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0: Bonjour à toutes et à tous, bienvenue sur RFL 101 pour un nouvel épisode de Jazz Feeling, consacré essentiellement à la saison d'été de Beaulieu-les-Loches, qui s'appelle tout simplement Jazz à Beaulieu. Et on a le très grand plaisir d'accueillir Henri Peyrous, un des organisateurs, on peut dire.
1: Oui, tout à fait, bonjour à toutes et à tous.
0: Musicien aussi également, clarinettiste, on a pu l'écouter trois fois en très peu de temps, une première fois au Petit Faucheux.
1: Ouais.
0: Avec le groupe Tree, je crois.
1: Alors non, au Petit Faucheux, c'était le groupe Clang avec Cédric Piromali au piano et Julien Ducoin à la contrebasse.
0: Et Tree, c'était à Chinois en Jazz.
1: Et Tree, c'était à Chinois en Jazz, exactement.
0: Voilà. Ouais. Plus à Lune, donc pas très loin, un lieu qui nous est cher, avec Cédric aussi.
1: Et non, là, c'était,
0: non, c'était avec Olivier.
1: Olivier Thémine, voilà, en duo, Olivier, clarinette pour lui et saxophone soprano pour moi.
0: Voilà, des sons sous la terre. On va donc parler essentiellement de cette saison d'été de Jazz à Beaulieu. Deux petits points en préalable. Donc, je vous signale un appel qui s'appelle l'appel des 1000. Alors, les 1000 ont été largement dépassés. Et qui s'intitule « La musique en résistance ». C'est un appel qui a été signé par des artistes, techniciens, techniciennes, labels, festivals, enseignants, etc., salles, producteurs, médias, qui met l'accent sur les différentes menaces qui pèsent sur la musique en règle générale, on pourrait dire même la culture au-delà de la musique, et qui alerte sur déjà les baisses de subventions assez drastiques dans certaines régions. Ça avait commencé par les Pays de la Loire. Mais ça s'est, on va dire, répandu dans d'autres régions. Certaines municipalités qui ont supprimé purement et simplement des festivals, notamment de jazz. Donc voilà, vous pouvez trouver cet appel en ligne sur le site Politis. Il est ouvert, on va dire. Pas besoin d'être abonné quoi que ce soit. C'est un appel qui est assez long et qui en dit beaucoup sur l'état de la musique et de toutes les personnes qui travaillent autour de la musique, musiciens bien sûr, musiciennes, mais pas que. Voilà, deuxième petit point, un grand musicien, un grand pianiste qui a disparu. Depuis un ou deux ans, il y a une collection quand même de grandes pointures du jazz qui nous ont quittés. On avait parlé de Wayne Shorter, Sonny Rollins il n'y a pas longtemps, on avait fait une émission ici même. Là, c'est Abdullah Ibrahim, donc ex-Dollar Brand.

musicien sud-africain donc, qui nous a quittés. Je vous propose juste, on fera une émission sur lui à la rentrée, je vous propose juste d'écouter un extrait d'un concert qu'il avait fait en Afrique du Sud et d'écouter un morceau qui s'appelle Zimbabwe. Donc c'est un morceau qu'il avait composé 6 ans après l'indépendance de la Rhodésie, qui avait pris le nom de Zimbabwe, donc était un grand royaume africain au XIIIe, XVe siècle, auquel il rendait hommage. Donc on écoute Abdoulaye Ibrahim.

0: Voilà, Abdoulaye Ibrahim, on aura l'occasion, comme je viens de le dire, donc à la rentrée, de rendre un hommage un peu plus appuyé à ce très très grand pianiste.
1: Est-ce que je
0: Et
1: peux
0: peut...
1: me permettre de
0: Allez,
1: faire
0: tout.
1: une petite intervention?
0: Tout à fait.
1: Parce que, avec des amis musiciens de Tours, là, le 10 juillet, on va organiser le premier Fire Jazz Meeting à l'Archipel. Et donc, c'est un bar à côté de la place Plumerault, là.
0: Ouais.
1: Et en fait, on va faire un concert, puis ensuite ce sera un bœuf ouvert, plutôt orienté free jazz. Et donc, on va aussi rendre hommage à Abdoulaye Ibrahim pour
0: Super.
1: cette ouverture, avec un morceau qui sera une de ses compositions, donc pour l'ouverture
0: Ok,
1: de ce
0: super.
1: bœuf et de ce concert.
0: Merci pour l'info.
1: Voilà, donc c'est le
0: Merci
1: 10
0: beaucoup.
1: juillet à
0: À
1: l'Archipel.
0: l'archipel. Ok, en soirée, j'imagine?
1: Ouais.
0: Ouais, ok, d'accord. À retenir. Donc, Henri, merci pour ta présence, en tout
1: Mais
0: cas.
1: de rien.
0: Et puis, voilà, tu vas nous parler un petit peu plus précisément donc, de cette saison d'été à Beaulieu, donc Beaulieu-les-Loches. Alors, ça part d'une association qui s'appelle la Villa Beaulieu et qui présente donc, c'est la quatrième édition
1: Exactement.
0: hein, de jazz à Beaulieu. Et cette année, donc 5 concerts de jazz qui vont s'étaler en juillet et en août,
1: Voilà.
0: le mardi.
1: Les mardis soirs, toutes
0: Les
1: les deux
0: mardis
1: semaines,
0: soirs. Et dans un
1: effectivement.
0: lieu atypique, mais à moi qui me fait bien plaisir, une école.
1: Exactement, une école
0: C'est génial
1: élémentaire.
0: ça. Ouais. Ouais.
1: Alors, je vais reprendre un peu depuis le début.
0: Ouais, vas-y,
1: Donc,
0: vas-y.
1: effectivement, c'est une association qu'on a montée avec des amis amateurs de musique et de jazz et des musiciens de jazz à Beaulieu-les-Loches, parce qu'on s'est rendu compte qu'on était 3 musiciens de jazz à Beaulieu-les-Loches. Et pour une petite commune
0: C'est pas
1: de
0: mal.
1: 1500 habitants, c'est pas mal.
0: Ah ouais.
1: Et donc, on s'est dit que ce serait super d'essayer de faire quelque chose sur place. Donc, l'association a un peu deux objectifs. Le premier objectif, c'était déjà le soutien pour nos groupes, le soutien administratif, de l'aide pour trouver des financements, un peu le principe d'une compagnie artistique, quoi. Et après, on s'est dit, aussi, on peut carrément organiser des choses, s'appuyer sur ces structures pour proposer des concerts sur notre territoire, parce qu'on s'est rendu compte qu'il y avait un terreau de public possible, quoi. Enfin, il y avait des gens à toucher. Et apporter le jazz aussi là où les gens sont plutôt du côté de la musique trad berrichonne, ce genre de choses, mais qu'en fait il y avait peut-être moyen de leur faire apprécier autre chose et leur faire découvrir de la musique qu'ils avaient moins l'habitude d'écouter. Voilà, donc
0: Bon, il y
1: et
0: a une
1: donc on a
0: dimension un petit peu, on va dire, éducative et culturelle dans le projet.
1: Ouais, de toute façon, on sait que le jazz, c'est une musique de niche. Et nous, on a envie
0: De l'ouvrir, quoi.
1: En fait, on a envie de faire en sorte qu'il y ait de plus en plus de public pour cette musique. Voilà. Et donc, c'est plutôt normalement le public traditionnel du jazz. Il est dans les villes et nous, on habite dans la campagne. Et en fait, on avait envie aussi que d'autres personnes que le public habituel du jazz viennent et puissent découvrir cette musique, quoi.
0: Et puis on peut dire qu'il y a des précédents quand même, hein, parce qu'au départ, Marcillac, par
1: Bien
0: exemple,
1: sûr.
0: ou Uzeste chez Bernard Lubat, c'était local, confidentiel, et ça a pris une dimension quand même, pour Marcillac en tout cas,
1: Ah
0: assez
1: bah c'est
0: exceptionnelle,
1: sûr.
0: quoi. Donc,
1: Ah bah
0: ok.
1: on espère pouvoir arriver jusque-là, mais je sais
0: Ouais,
1: pas quand même,
0: ouais,
1: hein.
0: ouais. Il y a toujours, puisqu'à Marcillac, au collège de Marcillac, il y a comment dire, un module jazz hein, qui existe. Il y a le collège de Georges Besse à Loches qui est pas loin. Donc peut-être qu'il y est, hein, voilà, ouais, pour faire quelque chose, quoi. Et puis, il n'y a pas, effectivement pas grand-chose en termes de musique actuelle, on va dire, et de jazz en particulier, dans le sud du département.
1: Il n'y a pas de salle dédiée. Après, il y a des endroits où, effectivement, il y a régulièrement des concerts de musique actuelle, etc. Mais c'est plutôt des petits lieux qui sont pas forcément des lieux super en termes d'accueil et surtout de rémunération pour les artistes, en fait. Et donc là, nous, ce qu'on veut faire, évidemment, c'est essayer aussi de proposer un maximum des conditions professionnelles pour les musiciens qu'on invite.
0: Ouais, tout à fait.
1: Voilà. Pour les soutenir aussi, eux, quoi.
0: Ouais, bien sûr. Donc, le premier concert aura lieu le mardi 7 juillet d'un groupe qui s'appelle Purple Gazelle. Donc, Purple Gazelle, c'est un titre d'Ellington.
1: Exactement, c'est une composition de Duke Ellington. Oui.
0: Ouais, j'ai vu en fait que comment dire, le premier nom de cette compo s'appelait Angelica.
1: Exactement.
0: Et c'était en 62, notamment sur l'album avec Coltrane.
1: Exactement.
0: Et c'est devenu Purple Gazelle, donc sur Afrobossa.
1: Ah oui,
0: de Duke Ellington en 63.
1: D'accord.
0: Album Prestige. Donc ça, c'est pour la petite histoire concernant cette formation. Pour cette formation et d'autres, je veux dire, comment tu as pris contact, tu avais déjà des liens, comment ça se passe en fait quand on décide de mettre sur pied une série de concerts comme ça, comment ça se passe pour à la fois contacter les musiciens, trouver la bonne formule ou les dispos, enfin.
1: Bien sûr. Alors déjà nous, on sélectionne... Il y a une partie de l'association qui écoute des choses toute l'année, parce que on est amateur de musique, musicien, donc forcément on écoute plein de choses. Et quand on se dit tel groupe, ça pourrait être intéressant pour notre association, on le met dans un coin, on se fait un petit fichier, on reçoit aussi quelques propositions. Là, on en a une quarantaine pour 2027 de propositions.
0: Super.
1: Donc ça, on les archive, c'est pareil, on les met de côté. Et ensuite, y a une partie de l'équipe qui va mettre un peu plus les oreilles dedans avant le moment où on va faire vraiment la programmation. Et on en sélectionne 40 qui nous paraissent vraiment pouvoir coller. Et dans ces 40-là, après, on va vraiment tous les écouter très précisément. Et donc, c'est un comité de programmation.
0: D'accord.
1: Et qui change tous les ans. Comme ça,
0: ça permet de renouveler aussi dans les deux sens.
1: Exactement. Donc, ce qu'on cherche pour construire un comité de programmation qui soit efficace et représentatif de ce qu'on veut faire aussi pour la villa, on met des musiciens de jazz dedans, des musiciens qui ne sont pas des musiciens de jazz et des gens qui ne sont pas musiciens non plus. Donc, il y a ces trois profils. Il y a des hommes et des femmes à chaque fois. Comme ça, c'est le plus mixte possible. Donc après, chaque personne qui fait partie du comité de programmation écoute l'intégralité des 40 groupes. Et ensuite, il y a des discussions, sachant que à la fin, nous, on n'a pas les budgets pour le moment pour faire plus de 4 soirées de concert. Donc là, depuis cette année et l'année précédente, on a pu faire des soirées à 2 concerts, des doubles plateaux. Donc ça fait 5 concerts. Donc il faut sélectionner 5 groupes parmi les 40 qu'on a présélectionnés.
0: Le choix n'est pas évident, j'imagine.
1: Le choix n'est pas du tout évident. D'autant plus que ce qu'on veut faire, c'est que déjà il y a plein de propositions artistiques qui sont super. Et après, évidemment, si on veut faire jouer que les groupes qui nous plaisent, c'est trop facile. Parce qu'il y a d'autres choses qui rentrent dans le cahier des charges. Je ne sais pas si je l'ai dit déjà, mais ce qu'on veut faire, c'est vraiment proposer la musique jazz dans sa très grande diversité, qui va du free jazz le plus abrupt et le plus énergique à du jazz fusion, par exemple, très mainstream, teinté d'influence funk et blues,
0: plus accessible en termes de
1: d'audition, c'est ça. Et pour que, d'une part, il y en ait pour tous les goûts, et d'autre part, montrer cette large palette d'esthétique qu'on peut trouver à l'intérieur du jazz. Donc, avec tous ces paramètres, on essaye de construire une programmation qui fonctionne. Et ensuite, une fois qu'on s'est mis d'accord sur on veut tel groupe, c'est le moment de les contacter.
0: Ouais.
1: Et donc, à ce moment-là, au niveau des dates, des dispos, etc., ça, c'est pas évident, effectivement. Là, cette année, il y a un des groupes qu'on avait contacté. Ils ont failli pas venir parce que, ils devaient être en résidence, je ne sais où. Et puis, finalement, ça a bougé, donc ils ont pu venir. Mmh. Mais l'année précédente, il y a 2 ans, je crois, il y a un groupe qu'on voulait absolument, qui n'était pas dispo, c'était pas possible pour eux de venir. Donc, ils sont venus seulement l'année d'après.
0: D'accord.
1: Voilà.
0: Ouais, le contact est maintenu.
1: Et donc, pour revenir à ta question sur comment on trouve les groupes, les contacts, etc. Alors, effectivement, comme il y a une partie de l'équipe qui est musicienne, on connaît évidemment des gens qui ont des projets intéressants et ou qui des fois s'adressent à nous. Maintenant que ça commence à un peu se savoir qu'on fait une programmation chouette, que l'accueil est super, les musiens quand ils viennent sont très contents. Du coup, des fois, on commence à avoir
0: un peu... bouche à oreille, ça se transmet quand même.
1: Ça commence à se transmettre.
0: On va écouter ce groupe Purple Gazelle. Après, tu nous diras quelques mots sur les musiciens.

0: Ouais, superbe interprétation quand même, hein. C'est la trompette de Noé Kodjia. Noé Kodjia a un
1: Ouais.
0: rapport avec Manu Kodjia?
1: Je ne crois pas.
0: Ouais, d'accord, je me suis posé la
1: Mais je me
0: question.
1: suis posé la question
0: Ouais,
1: aussi, bien
0: ouais.
1: sûr, mais je
0: Ouais,
1: suis pas
0: ouais.
1: certain, je pense pas. Hein.
0: Ouais. Ouais, superbe, hein, magnifique, l'esprit ellingtonien, on est dedans, quoi,
1: Alors moi
0: vraiment.
1: j'entends un peu plus l'esprit Chet Baker, Jerry Mulligan, c'est
0: Ouais,
1: vraiment
0: le
1: la
0: quartet
1: même
0: sans piano.
1: quartet sans piano, et
0: Ouais,
1: puis
0: ouais.
1: là du coup c'est vraiment la même formation
0: Ouais,
1: avec sax
0: ouais.
1: baryton joué par Neil Saidi là.
0: Ouais.
1: Et aussi un truc très très bebop en fait. C'est ça ce qu'on cherchait aussi là dans cette formation parce que depuis le début des concerts qu'on organise avec l'association, on n'avait pas proposé de concert de bebop. Donc là c'est assez intéressant, on a trouvé parce que c'est vraiment un groupe de bebop, mais il y a quelque chose, quelques petits éléments qui sont un tout petit peu déplacés, c'est-à-dire que bah, il n'y a pas d'instrument harmonique, il n'y a ni guitare ni piano, ça c'est pas très classique dans le bebop. Et d'autre part, ce sont des compositions pour la plupart qu'ils jouent en fait, et des ou des réarrangements de standards, mais en fait ils écrivent vraiment de la musique dans le style des années 40, pas 40 pardon, enfin ou fin 40
0: Ouais,
1: si,
0: 50, 60, quoi.
1: plutôt
0: Ouais.
1: 50-60, avec cet esprit bebop, aussi un peu légèrement teinté de West Coast, enfin bon après ça c'est
0: Oui,
1: compliqué,
0: oui, oui,
1: les querelles de chapelle,
0: oui. Ouais.
1: les étiquettes, mais
0: Bah, t'as fait
1: voilà en
0: référence
1: tout
0: à Chet
1: cas,
0: Baker, c'est un peu, là.
1: voilà c'est ça, mais disons, voilà, je pense que c'est très référencé, années 50, voilà, années 50, et ça on n'avait pas encore proposé, et vraiment ce sont des super musiciens
0: Ah ouais, c'est
1: parisiens,
0: magnifique.
1: qui c'est très beau, hein.
0: Ouais, magnifique. Et tu vois, c'est référence au bebop. Et donc, le morceau qu'on a écouté, donc Blues for AGM. Alors, AGM, c'est marrant parce qu'il y a un morceau d'Alain Jean-Marie qui s'appelle
1: Ah.
0: AGM Blues. Alors, je ne sais pas s'ils ont pensé à ça
1: Ah, mais c'est possible.
0: en écrivant leur morceau. Et donc, Purple Gazelle donc, a sorti un disque qui s'appelle In a Little Spanish Town. C'est publié chez Zoot Records, ça date de 2020, c'est un superbe album, et dedans on retrouve leur compo personnel, mais on retrouve aussi un morceau de Lee Morgan,
1: D'accord.
0: d'Ellington et de
1: Ouais.
0: Gillespie, on est vraiment
1: Ouais, c'est
0: dans le
1: ça.
0: bebop dont tu parlais, quoi.
1: Ouais.
0: Ouais. Donc ça, ce sera le 7 juillet.
1: Ça, ce sera le 7 juillet,
0: Le 7
1: exactement.
0: juillet,
1: Ouais,
0: donc
1: ouais.
0: à Beaulieu-les-Loches, évidemment, hein, tous les concerts dont on va parler là auront lieu à Beaulieu-les-Loches. Le mardi 21 juillet, tu disais que depuis 2 ans, vous arrivez à faire un double plateau une
1: Voilà.
0: fois dans la saison. C'est le cas le 21 juillet, donc
1: Et c'est la deuxième année
0: avec.
1: aussi qu'on on réussit à faire venir un piano, parce qu'évidemment, ça coûte cher de louer des pianos. Donc là, on s'est dit, une soirée, on va essayer de maintenir ça. Ça va dépendre des subventions, etc. Parce que comme tout le monde, on a eu des baisses drastiques de subventions, de l'ordre de 85% quand même cette année.
0: Ouais.
1: En tout cas, de ce qui était escompté.
0: Prévu à l'initiative.
1: Voilà. Parce qu'on avait eu des... Bon, je passe les détails, c'est pas intéressant. Et donc si on peut, on va continuer les années prochaines d'avoir une soirée piano par saison. On verra si c'est possible. Et donc là, c'est la deuxième année. Et donc en plus, voilà, c'est la soirée double plateau, comme tu disais. Alors, je
0: Donc,
1: crois.
0: alors, ça commence par un duo flûte-tambour. C'est Alors, au début, je me dis, ah, c'est quand même assez atypique. Et en fait, en creusant un petit peu, il y a quelques duos comme ça qui existent. Moi, la flûte, je suis prof d'histoire, la flûte et les tambours, pour moi, ça me rappelle les premiers instruments que les archéologues ont retrouvés quand même.
1: Bah oui, c'est
0: Les
1: exactement
0: flûtes
1: ça,
0: dans
1: oui.
0: les os,
1: Ouais.
0: dans les fémurs, dans les tibias, dans les etc. Et puis les tambours, bah, évidemment, avec le bois, et puis les peaux, et puis tout ce qui.
1: Exactement.
0: Ouais,
1: Bah oui,
0: mystique.
1: il y a vraiment un truc comme ça chez eux, là, de revenir, enfin revenir, en fait, de partir de la base, vraiment quelque chose de
0: L'origine de la musique,
1: très,
0: quoi,
1: très,
0: presque.
1: très ancien,
0: Ouais.
1: voilà, l'origine de la musique, et puis d'en faire quelque chose de très, très actuel, pour le coup. C'est vraiment... très très actuel avec des sons, la batterie va être traitée avec des sons électroniques et la flûte aussi, et donc voilà, c'est une espèce de jazz très moderne en fait,
0: Ouais.
1: et aussi très dansant, très animal, mais avec traité avec des choses d'aujourd'hui, quoi.
0: Ouais.
1: Voilà.
0: Sur la petite brochure publiée par la ville de la Beaulieu. Donc, j'ai relevé concernant donc alors Aline Bisset qui est à la flûte et Axel Gaudron au tambour, donc précisément. Voilà ce qui est écrit. Et je trouve qu'à l'écoute, ça correspond bien à ce que moi j'ai ressenti. L'amorce d'un morceau peut être un motif, une ritournelle, un chant à répondre, un unisson. La suite est toujours improvisée, guidée par une transe qui doucement s'installe. Et on est vraiment dans le. Et on écoute un morceau qui est assez court, qui s'appelle Mozi.

0: super duo.
1: Ouais, c'est très rigolo.
0: Ah ouais, c'est...
1: Et là, en réécoutant, c'est ça aussi, il y a tout le côté... Il y a aussi la référence aux musiques militaires de Fife and Drum.
0: Oui, un peu fanfare.
1: Exactement, fanfare avec tous ces motifs de caisse claire.
0: Ouais,
1: et vraiment de la marche, en fait. C'est le truc de marche aussi, du coup, qui est super dansant et super entraînant, avec un petit décalage. Ouais. C'est assez rigolo, en plus.
0: C'est une ambiance presque Nouvelle-Orléans en termes de comment dire, oui, de marche, effectivement.
1: Oui, il y a un
0: dis,
1: côté
0: de
1: marche.
0: Déambulation.
1: Voilà,
0: un peu,
1: tout à fait.
0: Ouais. Et donc ça, c'est le 21 juillet, c'est le premier concert qui sera suivi d'un deuxième concert, d'un trio jazz, donc trio classique, piano, basse, batterie.
1: Exactement.
0: Tu disais à l'instant qu'il y avait la volonté de comment dire, d'intégrer un piano dans les concerts. Et c'est un trio qui a été inspiré par un groupe, alors, par un musicien, pardon, on va parler du groupe après, qu'on aime énormément avec Eric Petri, mon camarade de Jazz Feeling. Un musicien qui s'appelle Don Pullen, et qu'on entend quasiment plus. Pourtant, il y a une discographie qui existe, qui est disponible, hein, et puis bon, on peut toujours aller chercher, etc. C'est quand même un gars qui a été le pianiste de Charlie Mingus, de Nina Simone, quand même des références. Et le quartet auquel je faisais allusion, c'est le quartet avec George Adams, qui est un magnifique quartet. Et donc c'est super qu'un trio se réapproprie entre guillemets le Don Pullen. Donc je cite les musiciens, la pianiste s'appelle Betty Ovett, Sébastien Bacchia ou Bacchias peut-être, est à la contrebasse, et Fabien Duscon à la batterie. Et ils viennent tous les trois d'un collectif toulousain, Freddy Morrison, donc, est né en 2002. C'est un collectif qui est assez intéressant parce qu'il joue absolument partout. J'ai trouvé des concerts dans les écoles, dans les quartiers, sous un tunnel, dans les champs. Enfin, ils investissent tous les lieux disponibles pour jouer de la musique. Quelques mots, Henri, sur ces musiciens ou sur ce trio?
1: Je dirais que ce sont vraiment des musiciens pour le coup très confirmés qui ont joué dans beaucoup de projets depuis des dizaines d'années maintenant et voilà, qui ont beaucoup d'expérience dans beaucoup de champs assez différents du coup de la musique, et particulièrement de la musique jazz. Ils sont tous les trois aussi bien ils jouent les standards que le free jazz, etc. Et donc là ils font une espèce de mélange de tout ça, en se réappropriant et en composant des choses qui s'inspirent de Don Pullen. Et je pense que ça va être un très beau concert pour le coup. Moi je suis vraiment très triste parce que c'est la seule date de la saison à laquelle je pourrais pas assister, parce que je serai moi-même en concert dans le sud, à Souillac, et je suis vraiment déçu parce que cette date là avec les deux concerts puis ce trio avec Betty Ovett et ces super musiciens là, bon. Voilà.
2: Ouais. Je vous enjoins à y aller.
0: Ouais. Carrément. Ouais. Oui, ils ont joué l'an dernier. Il y a un festival de jazz à Millau dans l'Aveyron. Ils y étaient. Ils ont fait un carton, quoi, manifestement.
1: Ça... Ah, super. Ouais. Bah, en fait, c'est qu'ils ont aussi remporté un genre de tremplin, entre guillemets. Alors, c'est bizarre à leur âge, mais en fait, ça montre bien aussi que le secteur du jazz et le secteur culturel en règle générale. Va pas très bien parce que des musiciens de ce calibre qui jouent depuis au moins 20 ou 30 ans chacun sont obligés de participer à des dispositifs d'aide à la diffusion. Donc ils ont été soutenus par Oxy Jazz, qui est l'équivalent de Jazz Région Centre mais en Occitanie, et qui donc leur a permis de faire une petite tournée de 10 ou 15 dates là sur l'année dernière ou sur 2 ans, voilà. Et donc là, en plus, ce qui est super, c'est qu'ils ont fait cette tournée de 10 ou 15 dates, donc ils vont arriver chez nous après cette tournée, ils vont être à bloc, ils connaissent le répertoire à fond, ça va envoyer du lourd.
0: C'est clair, donc ils sont presque tous les trois Toulousains, quoi. Donc,
1: ils sont de là-bas, aussi.
0: On va écouter donc un morceau qui s'appelle Amnésie, et donc c'était à Luz, donc dans les Pyrénées, en 2023.

0: J'ai retrouvé un entretien avec Betty Ovette à l'occasion du festival de jazz de Millau, justement, juste quelques petits morceaux que j'ai piochés dans l'entretien. Elle parle donc de faire revivre Don Poulain, de retrouver son esprit de liberté et le plaisir de jouer, de créer une histoire sur le moment et de reprendre un héritage tout en créant son propre chemin.
1: Ouais, je trouve que ça s'entend très bien dans l'extrait qu'on a entendu. Ouais. Et puis on entend aussi très bien toute la finesse et la délicatesse du jazz, à savoir ça peut envoyer du très lourd, ça peut être très ludique, ça peut être hyper fin et délicat là, dans cette introduction par exemple.
0: Exactement.
1: Et en fait là en très peu de temps, mais je pense que ça ne cesse de se développer sur la suite de ce concert, enfin de ce morceau là. Ça fait voyager quoi, là on part d'un endroit et puis en fait on nous emmène ailleurs et puis ça circule entre eux, on entend bien les jeux entre les espaces que laisse la pianiste, hop le contrebassiste va pouvoir s'en emparer pour faire sortir autre chose de la musique et puis ça se répond et c'est bon, c'est super.
0: Donc voilà, c'était donc le double plateau du 21 juillet, donc duo flûte tambour, Aline Bisset, Axel Gaudron et ensuite le groupe In Spirit, donc Betty Ovette, Sébastien Macias et Fabien Duscon. On passe au 4 août, donc on change de mois. Là, on passe à un quartet qui s'appelle Mena Lua Quartet.
1: Alors, on s'est trompé sur les documents de communication. Vas-y. En fait, ça s'appelle Mena Lua. Et pas Mena Lua Quartet.
0: D'accord.
1: Okay. Mais en fait, on avait déjà
0: lancé. C'est un quartet, mais c'est Mena Lua.
1: Voilà, c'est voilà. Juste okay, Mena
0: d'accord.
1: Lua.
0: D'accord. Okay. Voilà. Qui était d'ailleurs à l'origine un duo.
1: Entre ce que j'ai compris, la chanteuse et le guitariste.
0: Exactement. Mathilde Gardien, Champiano Copo et Romain Salmon, donc guitare.
1: Guitare et composition aussi.
0: Et compo, voilà. Mmh. Donc eux, ils sont jazz, ils sont brésil, ils sont flamenco aussi. Voilà. Un peu, hein, quand même.
1: Ouais, ouais.
0: Ils vont dans ces directions-là. La pianiste a une grosse formation classique, manifestement. Et elle est toujours un peu fan de Debussy, de Forêt, etc. Donc ça montre un petit peu la variété et puis la profondeur, la richesse du jazz aussi. Et ce duo au départ, c'est à coquiner avec deux autres musiciens, donc une belle rythmique, Mathis Regnault qui est à la contrebasse, et puis... Ananda Brandao qui est à la batterie, mais à Beaulieu, ce sera Basile Guéguin.
1: Exactement, et d'ailleurs, Basile Guéguin, on l'a déjà accueilli il y a 2 ans, je pense, avec le groupe d'Antoine Guillemette. Comment s'appelait ce groupe ? Sagune, c'est ça. On avait fait jouer un groupe de plutôt fusion groove funk, c'était super, avec des musiciens... deux musiciens tourangeaux et puis deux musiciens plutôt parisiens. Et Basile était là déjà. Donc,
0: d'accord.
1: Les gens vont peut-être le reconnaître.
0: Ils vont reconnaître, ça va devenir un habitué.
1: C'est ça, peut-être. C'est
0: et on peut préciser que ces musiciens viennent pour la plupart du centre des musiques Didier Lockwood,
1: exact.
0: En région parisienne.
1: Oui, je pense qu'ils se sont rencontrés là-bas.
0: Ouais. Ouais, voilà. Et c'est un centre quand même qui fait un super boulot, quoi. Parce que
1: ça, c'est certain.
0: Régulièrement, dans le cadre de notre émission, régulièrement, quand on passe par exemple des nouveautés ou qu'on consacre une émission à Jazz Migration ou autre, on retrouve des musiciens qui viennent de là-bas. Donc, j'ai trouvé un truc aussi sur un site d'événements musicaux qui s'appelle Paris Move. Voilà ce qu'ils disent pour présenter l'album, puisque Mena Lua a sorti un album qui s'appelle Premier Printemps, qui date de l'an dernier, d'ailleurs, sur le label Soleil Nocturne. Voilà ce que dit ce site Paris Move. Donc, moi, j'ai trouvé le truc très fort. Après, faut assurer quand... voilà ce qu'il dit. Imaginez l'album que Pierre Barou et Michel Legrand auraient pu arranger pour Elis Regina, une chanteuse brésilienne, avec un guitariste sous influence Baden Powell, Aldi Meola et Paco de Lucia, et la section rythmique de Return to Forever.
2: Ah ouais, là, faut avoir les épaules.
0: Après, faut tenir. Hein, mais bon, cela dit, ils sont pas responsables de la, comment dire, du commentaire. Mais j'ai trouvé ça plutôt sympa, quoi.
1: Ah
0: plutôt marrant,
1: c'est super.
0: Quoi,
1: mais par ailleurs, moi, je trouve que les musiciens de ce projet sont vraiment très très forts d'un point de vue technique et ils sont extrêmement extrêmement doués et très talentueux. Effectivement, ça va être un peu feu d'artifice, je pense.
0: Ouais.
1: Pas du tout le même genre que pour Betty Ovette, les gens qui sortent souvent, les musiciens musiciennes qui sortent de Didier Lockwood, ils sont très très bien formés sur tout ce qui est rythme binaire, mais pas que trucs compliqués en fait. Et là, et tout ce qui est très compliqué dans leur musique sonne super facile et ça coule tout seul et ça danse et ça groove toujours. C'est vraiment impressionnant.
0: On va écouter un extrait justement de cet album, Premier Printemps, donc qui s'appelle Murcia.

0: Voilà, c'était Menalua. Donc, tout ce qu'on a écouté depuis le début, ça montre quand même une variété dans le jazz. Sur Jazz Feeling, on parle souvent des jazz, mais on est vraiment là-dedans, quoi. Une variété à la fois de formations, de combinaisons d'instruments, et puis de genre, entre guillemets, qui est assez époustouflante. Et puis, on va le voir avec le concert d'après qui aura lieu le 18 août. Il y a il me semble, enfin tu me diras, toi t'es mieux placé que moi pour le dire, mais qu'il y a une ouverture un peu sur la géographie d'une certaine manière, sur les espaces, on a programmé cette année pas mal de nouveautés avec des références à la montagne, au lac, aux eaux, aux paysages complètement oniriques de Scandinavie. Et ça se confirme avec ce dernier groupe donc, qui va se produire le 18 août, qui s'appelle Felsenmeer. Je ne sais pas trop comment on prononce.
1: Alors, je ne suis pas sûr non plus de comment on le prononce. Je dirais ça aussi, ouais, Felsenmeer.
0: Voilà.
1: J'ai entendu Nicolas Pommaret en parler hier au cœur du jazz, ouais, sur France Musique. En disant Felsenmeer.
0: D'accord.
1: À la fin de l'émission et Felsenmeer au début.
0: Ouais.
1: Alors je ne sais pas, je pense qu'il faudra demander à Joséphine Besançon.
0: En plus, je ne suis pas sûr que ce soit un mot anglo-saxon, mais bon, après, on ne sait jamais. Hein. Donc on verra quoi. Alors, et pour la petite histoire, c'est un terme de géologie.
1: D'accord.
0: Felsenmeer, c'est une formation rocheuse, en fait, c'est des dalles calcaires qu'on va retrouver notamment dans l'Arctique.
1: D'accord.
0: Couvertes de mousse, de lichen, etc. C'est une formation géologique.
1: C'est drôle, ça je ne savais pas, tu vois.
0: Sur laquelle se développe la toundra.
1: J'ai
0: trouvé ça dans l'Encyclopédia Universalis.
1: Génial.
0: Donc c'est intéressant de prendre ça comme nom de groupe, quoi.
1: Bah ouais, ça me fait penser au groupe de Fanny Ménégoz avec Raphaël Korner, la flûtiste et le batteur, là, qui s'appelle, je crois. Comment il s'appelle? Dune? Non, c'est pas Dune. Mais c'est pareil, moi j'avais vu le concert de leur duo avec Sakina Abdou, ouais, en invité.
0: Ouais.
1: Et il y avait tout. Enfin voilà, elle nous expliquait entre les morceaux que c'était vraiment basé sur. Parce qu'elle vient de la montagne, sur,
0: ouais,
1: la ligne,
0: ouais,
1: de crête,
0: ouais,
1: de son coin des Alpes, etc.
0: Ouais, ouais, ouais, ouais, ouais.
1: Et qu'elle pensait vraiment les morceaux en termes de tel type de rocher, tel type de ouais, ligne de crête. C'est assez drôle.
0: Bah, c'est étonnant coup, comme
1: fait,
0: inspiration.
1: Je n'avais pas regardé, moi. Comme ouais. Cette année, c'est pas moi qui ai fait la programmation.
0: Ouais, ouais,
1: en fait,
0: ouais,
1: j'étais
0: ouais.
1: pas dans le comité de programmation ouais. cette année. Donc, je n'ai pas toutes les
0: mais
1: infos sur tous les
0: bah
1: groupes.
0: Bah oui, non, mais normal. Hein. Mais moi, tu sais, j'ai cherché. Hein.
1: Ah bah je vois, ouais. Ça vient travailler, là.
0: Je ne les ai pas comme ça non plus, tu vois. Et donc, c'est des... ce groupe, c'est un quartet encore,
1: ouais.
0: Hein, et qui est lauréat du dernier Jazz Migration.
1: Alors ça, hein. Alors nous aussi, c'est ça moi je ne l'ai pas dit, on essaie de faire jouer des projets qui sont donc très différents les uns des autres, qui ont vraiment, on a une grosse exigence de qualité artistique, voilà, et de préférence, on fait jouer des groupes qui peinent à trouver des concerts, etc. Et là, cette année, on se retrouve, en fait, avec trois groupes qui ont gagné des tremplins,
0: ouais,
1: etc.,
0: ouais.
1: Mais souvent après coup.
0: Après
1: parce
0: coup,
1: qu'en fait,
0: ouais.
1: on fait la programmation quand même très tôt.
0: Bien sûr.
1: Bah, pour des histoires de subventions, entre autres, mais
0: ouais,
1: pas
0: ouais,
1: que,
0: ouais.
1: parce que voilà, il faut qu'on s'organise. Et justement, comme tu disais tout à l'heure, pour les dates,
0: ouais.
1: des fois, c'est très compliqué. Donc, on s'y prend vraiment en amont. Et il est arrivé, là, cette année, que trois des groupes... Bon, il y en a un, on le savait, Menalua, on le savait, qu'ils avaient déjà gagné le tremplin Jazz à Vannes. Mais en plus, derrière, ils ont gagné le Cré Jazz Vocal Festival.
0: Ouais.
1: Inspirit, ils ont donc eu
0: ouais.
1: l'espèce de tournée Oxy Jazz.
0: Ouais, ouais,
1: et
0: ouais.
1: Felsenmeer, là, on vient d'apprendre qu'ils
0: ouais.
1: étaient lauréats de Jazz Migration. Ce qui veut dire
0: ouais.
1: qu'on est quand même plutôt pas mauvais. Parce
0: vous
1: que,
0: avez
1: comment
0: vous avez
1: on
0: les
1: a
0: fins,
1: le nez
0: tous
1: fin.
0: Là
1: voilà c'est ça mais nous ouais. du coup voilà on va avoir Felsenmeer avant leur tournée de Jazz Migration ce qui est pas mal
0: ah, ce qui est bien ah ouais. Alors on peut préciser les musiciens c'est Joséphine Besançon qui est la fondatrice
1: ouais. Ouais,
0: qui tient
1: ça.
0: Le
1: ouais. Ouais.
0: Donc elle c'est un instrument qui va te scier puisque c'est la clarinette et la clarinette basse
1: exactement
0: elle fait les compos aussi.
1: Ouais.
0: Le guitariste Charles Payet, Fanny Bouteiller qui est à la contrebasse, et puis.
1: Et qui, malheureusement, ne sera pas là,
0: elle sera remplacée
1: parce que elle est malade. Elle a un gros soucis de santé.
0: D'accord.
1: Donc, elle sera remplacée pour cette date, mais okay. par un super contrebassiste lyonnais, j'ai oublié son nom. Mais
0: d'accord.
1: Voilà.
0: Et Matteo Cielsa à la
1: batterie.
0: À la batterie.
1: Ouais.
0: Ok. Donc, ils ont sorti un album qui s'appelle Relief chez. Out Records, belle pochette en plus. Toutes les compositions sont de Joséphine Besançon. Moi, je remarque que dans cette programmation, il y a quand même, les femmes sont vraiment présentes, quoi. On n'en est plus à essayer de chercher ou de, je veux dire, on commence quand même à réaliser qu'elles existent.
1: Non, alors oui, bien
0: sûr. Tu es un peu dubitatif.
1: Non, ce que je veux dire par là, c'est que quand tu dis c'est bon, on n'a plus besoin de les chercher.
0: Alors, ah non,
1: alors
0: non,
1: nous,
0: non,
1: justement, mais... on les cherche beaucoup. Oui. En fait, ça nous importe évidemment de montrer qu'il y a des femmes qui jouent de la musique.
0: Oui.
1: Et il y a des femmes qui jouent du jazz.
0: Voilà.
1: Donc, on essaye de montrer ça dans notre programmation. Mais il s'avère que vraiment, il n'y a pas beaucoup de femmes quand même dans ces milieux-là. Et donc, c'est difficile justement de fabriquer une programmation. Ça fait partie d'un des points...
0: Des enjeux, quoi.
1: Des enjeux pour nous de réussir à mettre des groupes avec des femmes. Et il y en a beaucoup moins de groupes avec des femmes que des groupes sans femmes.
0: Oui, c'est clair.
1: Voilà. Ouais. Mais
0: quand je disais on n'a pas besoin de les chercher, ça veut dire que... quand moi j'ai regardé un petit peu les programmations des festivals, des événements musicaux de cet été en jazz, il y a quasiment tout le temps maintenant des femmes.
1: Hein. Bah oui,
0: c'est
1: manifestement
0: une volonté.
1: C'est une volonté générale.
0: Et
1: là,
0: après, bon, c'est pas, je veux dire, on n'est pas au bout, mais je veux dire, bon, c'est bien, quoi, ça fait plaisir. Oui, donc je vous parlais de cet album Relief. Là, on va entendre une composition de l'album, mais qui a été enregistrée live au Périscope, qui est un club dans lequel ce groupe Felsenmer s'est produit. Donc, c'était en 2024. Le morceau s'appelle Chute, avec un E.

0: Voilà, c'est le très beau son de clarinette basse de Joséphine Besançon du groupe Felsenmeer. Et on est arrivé au bout de cette proposition de d'activités et puis de concerts de l'été, tout simplement, hein, à Beaulieu les Loges. Donc, je vous rappelle rapidement les dates des concerts. Donc, le mardi 7 juillet, le groupe Purple Gazelle, un quartet, ce sont tous des formations jazz, bien sûr, mais avec l'éclectisme dont on a parlé tout à l'heure. Le mardi 21 juillet, double concert avec tout d'abord un duo flûte-tambour, puis un trio de jazz classique, on va dire piano-basse-batterie. Le mardi 4 août, le Menalua, donc, sans quartet, mais qui en est un. et puis le mardi 18 août, donc Felsenmeer qu'on vient d'écouter. Donc voilà, super programmation en tout cas. Franchement, moi j'ai découvert l'ensemble des groupes et par contre sans quelques musiciens effectivement que je connaissais par ailleurs parce qu'ils jouent dans d'autres formations. Mais voilà, et ce sont de très très belles découvertes, et franchement, déjà les Lochois sont gâtés, mais pas que, parce que évidemment on peut aller à Loches, à Beaulieu-les-Loches, donc pour l'ensemble de ces dates. Vous pouvez retrouver d'ailleurs sur le site, je pense que pour retrouver des infos, le site La Ville à Bordeaux.
1: La Beaulieu,
0: pardon. voilà, enfin, il y a toutes les infos, il y a les dates, il y a un petit topo, les noms des musiciens. Exactement. Donc,
1: avec toutes les informations, que voilà. c'est payant, mais c'est à prix libre.
0: Voilà exactement.
1: Il y a une buvette et on peut manger sur place. Les horaires des concerts et précisément où c'est. Voilà.
0: Et puis tu disais tout à l'heure en aparté que l'accueil est chaleureux, que les musiciens vous donnent un retour quand même assez positif.
1: Bah quand on sait cuisiner, tout va bien. Voilà. Les musiciens ils sont contents.
0: Et c'est important parce que je veux dire, le retour des musiciens par rapport à des lieux comme ça, à des concerts auxquels des événements auxquels ils ont participé, c'est important quand même de soigner les gens qui font la musique. Et donc, à Beaulieu-les-Loches, en tout cas, manifestement, c'est fait. Donc, merci beaucoup, Henri, pour ta participation, toutes les infos que tu nous as apportées. Et puis, bonne saison à toi, parce que je rappelle quand même que tu es musicien, que tu es clarinettiste, entre autres.
1: Plutôt saxophoniste. Hein.
0: Plutôt saxophoniste. La clarinette, moi, je t'ai souvent écouté à la clarinette.
1: Mais, c'est vrai.
0: Ouais, mais non, mais t'es les deux. T'es un peu le portal le choix.
1: Ah ouais.
0: Et donc

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0: Bonjour à toutes et à tous, bienvenue sur RFL 101 pour un jazz feeling entre guillemets un petit peu particulier, puisque nous avons le grand plaisir de recevoir parmi nous Mathilde et Chloé. Bonjour Mathilde, bonjour Chloé.
1: Bonjour.
0: Voilà, les représentantes du Plessis, donc pour un festival, on en est à la 7e édition je crois, festival Haut les Beaux Jours, donc qui va courir pendant une partie du mois de juillet. Donc elles vont avoir l'honneur de nous présenter ça dans quelques instants. Juste avant une petite annonce, je vous avais passé il y a quelques temps un disque de Raphaël et Sylvain Dubert, donc les frères Dubs, qui sont en train de renouveler un petit peu leur répertoire d'une certaine manière, mais surtout leur formation, avec un quartet qui a sorti un album d'ailleurs, c'était Roue Libre, il y a quelques temps déjà, au studio de l'Ermitage notamment à Paris, et qui vont se produire jeudi 9 juillet à 14h30, donc c'est un horaire inhabituel, à la salle Vodanum à Rochecorbon. Donc voilà, guitariste, essentiellement de la musique balkanique grecque, donc ils se sont fait les spécialistes dans la région. Voilà, donc les frères Dubs, qui ont changé de nom, maintenant ça s'appelle Dubs tout court, puisqu'il n'y a pas que les frères, il y a deux autres musiciens. Et donc ce sera le 9 juillet à Rochecorbon à 14h30. On écoute juste un petit morceau pour se rafraîchir la mémoire.

0: Voilà, Dubs, donc 9 juillet, 14h30, à Roche-Corbon, salle Vaudenum. On passe au Haut les beaux jours. J'aime bien ce titre, ça rappelle un petit peu le programme du Conseil national de la résistance. Ça, c'est le petit côté historique de l'émission. Donc, il va s'étaler du 4 au 19 juillet, essentiellement les week-ends. Vous intervenez comme vous voulez, les filles, l'une après l'autre, etc., peu importe. C'est vous qui êtes les maîtres d'œuvre. Donc, juillet, ouais.
1: Oui, et ben juste pour revenir au nom ouais. Haut les beaux jours. Ce festival a été mis en place et créé juste après les années Covid pour penser à des meilleurs jours.
0: Des respirations.
1: C'est ça, des respirations. Ouais. Et comme on a la chance au Plessis d'avoir un beau parc, c'est vraiment profiter de l'extérieur, de cette biodiversité, entendre les oiseaux pendant ouais. des concerts. Et du coup, voilà, c'est vraiment cette envie... d'avoir des beaux jours.
0: Ouais. Et il y a d'ailleurs une... diviser l'année du Plessis en une saison extérieure et une saison intérieure.
2: Oui, absolument. Hein, on a deux saisons. En fait, la particularité de notre fonctionnement, c'est que nous, on imagine la programmation à partir du lieu. Et comme on a la chance d'avoir et à la fois le château et aussi accès à un parc de presque 2 hectares, on a divisé la programmation en deux saisons. Une saison intérieure avec plus des petites formes, puisqu'on a quand même une salle qui fait 70 places assises et une centaine de places debout, donc c'est plus des petites formes. Et à l'extérieur, on peut se permettre peut-être un peu plus de fantaisie, des plus grandes formes.
0: Ouais, avec voilà. un public plus, qui peut s'étaler un peu. Exactement. En fonction de l'espace.
1: Il peut y avoir du monde dans le parc sans qu'on s'en ouais. rende compte.
0: Ouais,
1: donc
0: ouais,
1: ça, c'est assez chouette.
0: Ouais, tout à fait. Et c'est vrai que le lieu est incroyable quand même. Il faut rappeler que c'est un château où Louis XI pardon, a passé une bonne dizaine d'années. Il y a ce grand parc, effectivement. On peut aussi rappeler quand même que depuis 98, je crois, au départ, c'est la compagnie José Manuel Cano López donc, qui s'est installée. Et moi, j'ai le sentiment que s'il n'y avait pas eu cette installation... Honnêtement, on ne serait pas où on serait, où se trouverait actuellement le Plessis. Dans quel état, dans quelle situation et donc, c'est parce qu'il y a eu une vie, effectivement, dans ce château et dans ces jardins, une vie permanente, en fait, des activités, du travail, de la création, des invitations, des projets, que le château est encore à peu près dans cet état aujourd'hui.
1: Oui, complètement. Effectivement, depuis 1998... la compagnie donc Cano López, José Manuel Cano López, entretient tant au niveau des locaux, mais effectivement au niveau artistique, humain, ce lieu-là. Et on a toujours pris soin de toutes les pièces et ils se sont battus effectivement pour que ça reste dans le patrimoine et pas que ça devienne d'autres choses moins sympas.
2: Voilà. Ça reste un lieu ouvert à toutes et tous aussi, c'est ça qui est important.
0: Exactement.
2: C'est que le lieu a toujours été ouvert dès 98, le parc était ouvert aux Larichois, Larichoises, à toute la population, aux Tourangeaux, aux Tourangelles, etc. Et c'est très important pour nous de garder et de aussi rappeler que le lieu a toujours été ouvert.
0: Oui, complètement. Et rappeler aussi que pour la plupart des événements, en fait, le prix est libre, quoi. C'est-à-dire que c'est effectivement disponible et c'est ouvert à tout le monde, y compris d'un point de vue financier.
2: Ça, le prix est souvent soit libre, soit on propose 2 ou 3 tarifs avec des tarifs vraiment très bas. Généralement, on est autour de 5 euros pour une journée complète de programmation et une gratuité généralement pour les enfants.
0: Tout à fait, c'est ce qui est...
1: Puis on ne dépasse jamais 15 euros. Voilà. Ouais. Et ce qui est important aussi, c'est de montrer, on a une transparence sur les coûts. Et aussi ce qui nous permet de mettre en place ça, donc les subventions, etc. Et en fait, c'est important de montrer ça au public que peu de personnes ne se rendent compte effectivement qu'il y a des coûts techniques, des coûts, plein de coûts, et donc ça, c'est important.
0: Ouais, complètement. Et puis, par les temps qui courent, on va dire que la situation de la culture en France est quand même un petit peu sinistrée. Et oh les beaux jours on va profiter de ce festival, mais c'est vrai que c'est compliqué quand même, entre des subventions réduites, voire carrément supprimées, des concerts des festivals supprimés. Je pense au oui. festival de jazz de Vauvert qui a été supprimé par la municipalité mmh. du Rassemblement National. Et à mon avis, ça ne va pas être la seule. Mmh. Donc, c'est voilà, cette compagnie théâtrale qui s'est étoffée en plus, mmh. hein, qui est maintenant est devenue un tiers-lieu, un centre culturel de rencontres, etc. Elle maintient le drapeau de la culture, le drapeau ouvert à tous. Et voilà, il y a un projet culturel, artistique, évidemment, c'est le fondement, mais il y a aussi le projet social qui est derrière.
1: Complètement, ça, c'est très important et c'est même au cœur de notre projet. Ouais. On a effectivement un axe autour de la biodiversité, un axe autour de l'histoire, un tout axe fait. Autour de tout ce qui est artistique avec des résidences d'artistes
0: ouais.
1: Une programmation, comme on disait, en deux temps. Et on a un axe d'éducation artistique et culturelle avec un point important, c'est permettre un maximum de personnes, des tout petits aux plus âgés, d'avoir accès à des projets, des spectacles dans les murs et hors les murs. Et vraiment ce autour du handicap, de l'inclusion, de l'autonomie. Et ça, pour nous, c'est vraiment le cœur de notre projet.
0: Ouais. Et quand on dit ouvert à tout le monde, c'est ce que tu viens de dire, quoi. C'est-à-dire que c'est, voilà, personne n'est laissé sur le bas-côté.
1: Non, on essaye.
0: Voilà, vraiment. Ça appartient à tous. Quoi.
1: Exactement, c'est ça.
0: Parler de biodiversité, j'ai noté qu'il y avait la Sépante, qui est une... Je ne sais pas si les gens connaissent bien. C'est une des plus vieilles associations nature, entre guillemets, de la région. Ils font un boulot incroyable ils dénombrent, ils recensent, ils relèvent, etc., au niveau de la faune et de la flore. Ils font un boulot incroyable depuis des années. Et ils sont un peu partenaires du Plessis, d'ailleurs, en quelque sorte. Hein. Au niveau notamment du travail parc. Sur le jardin, sur le parc.
1: Ouais. Autour du parc, ils ont un diagnostic et ils travaillent vraiment là, donc avec la ville de La Riche et effectivement avec l'association, avec le groupe K, qui mène le projet du tiers-lieu. C'est vraiment un apport, une richesse très très importante d'avoir cette association-là, qu'on retrouvera effectivement dans notre programmation samedi prochain.
0: Alors pour la programmation, c'est extrêmement copieux, hein. On ne va pas pouvoir faire tout, mais moi je vous invite à aller sur le site du Plessis, hein. 4 juillet, 5 juillet, 11 juillet, 12 juillet, 18 juillet, 19 juillet, vous verrez, c'est extrêmement varié, c'est ce qu'on fait au Plessis depuis des années, quoi. Voilà, y a des activités d'écriture, de musicale, de danse, mais c'était ce week-end, je crois.
2: Oui, on a déjà fait
0: au niveau du flamenco, quoi.
1: Oui, avec une carte blanche à notre comité des artistes, parce qu'on parle effectivement du Plessis en tant que tiers-lieu culturel, et on a effectivement différents comités qui nous aident, qui nous soutiennent et qui proposent plein de choses pour enrichir le projet, et notamment ce comité des artistes. Donc dimanche, on a eu effectivement Léa Carlesema, autour du flamenco.
0: Qui est une habituée du Plessis.
1: Une habituée, oui. Complètement. Robin Steiner, qui nous a fait l'honneur de se produire pour son dernier album. Et Axel de Efeb, avec un bal musette pailleté qui était superbe. Et on pense aussi à Véro LP. Donc, toutes ces personnes
0: de chant,
1: toutes ces personnes constituent le comité des artistes avec qui on travaille régulièrement.
0: C'est vraiment un boulot de collaboration, en fait.
1: Complètement.
0: Il n'y a pas quelque chose qui est imposé comme ça.
1: Non,
0: il y a une ligne, bien sûr.
1: Ouais.
0: Mais effectivement, il y a des ajouts qui viennent des différents partenaires.
2: Ouais, puis la collaboration, les collaborations se retrouvent tout au long de la programmation, puisque on le verra aussi dans le dernier week-end, mais on donne aussi la main à d'autres associations, notamment le 18 juillet avec Bruit de fond et Résonance, qui sont deux assos de musique actuelle avec qui on a travaillé notamment sur une journée de programmation. Et comme tous les ans, notre carte blanche à l'Orchestre des Jeunes du Centre. Donc là aussi, une volonté en fait de partager et de créer cette programmation ensemble et de faire ensemble et pas d'être que nous.
0: Oui.
1: Non, en fait, c'est effectivement la programmation, on la pense sur différents plans. Donc moi, je peux proposer des coups de cœur, des envies, mais toujours en lien avec ce qu'on défend dans le tiers-lieu. Donc, on retrouve effectivement une journée autour de la biodiversité, une journée autour des tout petits, mais on appelait ça journée jeune public et vieux parents. Donc, quelque chose de très familial, parce que ce lieu est un lieu familial, vraiment. Et ça, c'est très important pour nous. Une journée, donc samedi, qui est déjà passée autour de art, inclusion, autonomie. et effectivement des envies de faire découvrir d'autres associations ou d'autres univers musicaux, notamment l'Orchestre des Jeunes du Centre. Effectivement, c'est un magnifique orchestre classique. Mais nous, on accueille peu de résidences de musique classique, plutôt des musiques actuelles.
0: Oui.
1: On en a quelques-unes. Et du coup, là, c'est vraiment permettre de découvrir 120 jeunes, jeunes, musiciennes et musiciens, mais qui sont... Mais, c'est un moment toujours un peu hors du temps.
0: Ouais, ouais, j'imagine. Ouais.
2: Puis c'est une porte ouverte peut-être plus simple à la musique classique, puisque ça se fait aussi en extérieur. Mmh. Et ça permet à des publics qui ne sont pas forcément à l'aise d'aller, par exemple, je ne sais pas moi, à l'opéra, d'entrer peu dans cet univers un peu plus facilement.
0: Ouais, exactement. Il n'y a pas besoin de papillons, forcément,
2: pour
0: écouter cette musique. Moi, je vous accueille dans le cadre de Jazz Feeling. Évidemment, la programmation est pas. Il y a du jazz, hein, mais elle est pas uniquement là. Mais c'est quand même c'est important. Donc, ça va être notre dernière émission, et c'est important de présenter ce que vous faites au Plessis. Donc, on va commencer le 11 juillet avec un artiste qui s'appelle Pio, qui est d'origine sicilienne, je crois.
1: Exactement.
0: Qui est un peu dans le style pop, rock, électro, etc., etc. Et qui a sorti un premier disque qui s'appelle Tout va pour le mieux en juin 2025. Est-ce que vous avez d'autres informations sur ce musicien? Est-ce qu'il est déjà venu au Plessis?
1: Alors, Pio, il est venu dans le cadre d'une semaine avec Jazz à Tours, donc le lien jazz.
0: Oui, ouais, bien sûr.
1: Avec Jazz à Tours, en fait, il y a eu un dispositif, c'est Télescope, il me semble.
0: La Warrior, on en parlera tout à l'heure.
1: Exactement, ils ont gagné. Ouais. Et ils ont pu se produire en fin de soirée. Et en fait, on l'a découvert... moi, je l'avais découvert vraiment par le biais plutôt d'un clip.
0: Ouais.
1: J'avais reçu ce mail-là. Et en fait, juste en regardant le clip, j'ai eu un énorme coup de cœur. Mmh. Et il se trouve que Chloé, Élise et Agathe l'ont vu, sur scène. Et
0: Faut qu'il vienne.
1: Voilà, c'est exactement. Et ça va être, un très beau moment.
0: Ouais, ouais. Et alors, j'ai remarqué aussi que les musiciens, chanteurs, chanteuses qu'on va présenter, là, ils ont tous, d'une certaine manière, sorti un disque, mais ils passent essentiellement par les réseaux, par les vidéos, etc. etc.
1: Oui, Pio, en communication, il est, je trouve, assez brillant.
0: Ouais.
1: et effectivement, il est assez actif et sur Instagram. Alors
2: c'est un nouveau moyen de se faire connaître, en fait. Je pense qu'aujourd'hui, plus les réseaux sociaux, c'est gratuit, donc c'est aussi moyen de se faire une publicité aussi assez facilement.
0: Bah, tu disais que c'est à travers un clip que tu l'as.
1: Moi, c'est vraiment ça. Ouais, complètement.
0: Bien sûr.
1: Il a une esthétique assez assez forte, je trouve. Je pense qu'il peut toucher un large public.
0: Et puis peut-être le fait qu'il est, tu parlais de sa relation à Jazz à Tours, ça peut aussi peut-être, moi je dis ça, je prêche pour pour ma boutique, hein, mais ça peut permettre d'amener des gens vers le jazz qui est encore considéré comme élitiste ou machin, etc. C'est ce qui n'est pas le cas, mais bon, il y a encore cette image-là, et ça peut permettre de fabriquer une passerelle, en fait, qui peut permettre aux gens de naviguer et de découvrir. Moi, j'ai sélectionné un morceau, Dreams from Dreams. On va l'écouter tout de suite. Donc. Et lui, il sera le 11 juillet, donc à 20h30.
1: Exactement, sous les arbres.
0: Sous les arbres, avec les oiseaux au-dessus. Et les criquets.

0: Voilà, donc ça, ce sera le 11 juillet à 20h30. Le lendemain, donc, ce sera le dimanche. Alors, un personnage qui est assez intéressant, qui s'appelle Mariotte. En fait, son nom, c'est Olive Perrusson. Elle écrit la musique, les paroles, elle chante aussi. Et elle est accompagnée d'un groupe avec Zachary Terre, qui est un batteur, Antoine Lombard, qui est un saxophoniste, qui joue de l'alto, du soprano, voire du baryton, Anthony Ocard, qui est un contrebassiste, et Sylvestre Perrusson, donc, qui est au chœur avec elle. Et j'ai l'impression qu'elle est en train de prendre de l'ampleur, cette jeune femme.
1: Oui. Là, c'est avec... c'est un trio pour nous, avec Jasmine Lee,
2: je crois.
0: Ah, contrebassiste de Jazz à Tours.
1: Et on va trouver...
0: Ouais.
1: Parce que c'est un trio et c'est pas tout le temps, elle peut être en solo.
0: Oui,
1: elle peut
0: tout
1: être
0: à
1: en
0: fait.
1: Duo ou en trio. Mm-hmm. Et là, du coup, elle sera en trio, du coup, effectivement, avec Jasmine Lee. Et Chloé va me dire.
0: La troisième personne du trio.
1: Dans quelques temps. Et effectivement, on l'a déjà reçue. Mm-hmm. Je crois, il y a 2 ou 3 ans. Mm-hmm. Pareil, au niveau de la temporalité, je ne sais plus. Mm-hmm. Et donc, ça. Encore plus évolué. Et là, c'est un nouvel album, effectivement. Oui. Donc, on va découvrir ça pour la première fois.
2: C'est Soa Ravalousson à la basse.
1: Merci, Chloé.
0: Ok. Et oui, un nouvel album. Donc, j'ai extrait un petit morceau. Et moi c'est il y a un truc qui m'avait surpris, c'est que elle est partie d'un événement qui a eu lieu en juillet 1518 à Strasbourg. C'est des événements qui sont répercutés plutôt dans l'Europe de l'Est. À l'époque, Strasbourg n'est pas en France. Hein. C'est dans l'Empire germanique. Et c'est des espèces de ce que les historiens appelaient des manies dansantes, c'est-à-dire des gens qui se mettent à danser sans aucune interruption pendant des heures, pendant des jours. Il y en a qui tombent d'inanition, qui meurent pendant cet épisode-là. Et il y a un écrivain français qui s'appelait Jean Tellet, qui a publié justement un bouquin autour de ces phénomènes-là, qui s'appelle « Entrer dans la danse ». Il a publié ça en 2018. Et c'est très intriguant, et c'est en même temps assez intéressant d'aller se pencher là-dessus. Et c'est curieux qu'elle ait déniché ce truc-là. C'est vraiment confidentiel dans le domaine historique. Hein, et elle est allée piocher ça. Et elle a fait une ou deux chansons sur cet événement-là. Moi, je vous propose d'écouter La Géante de Mariotte.
1: Super.
0: Qui donc se produira le 12 juillet au Plessis. Donc, ce sera à 19h.
1: C'est à 19h, ouais. Exactement. Et ouais. Puis, Mariotte, juste, c'est pareil, c'est une personne qu'on connaît depuis un petit moment, mm-hmm. et qui a un lien assez aussi fort avec le Plessis, qui était en résidence d'écriture, en résidence avec plusieurs projets. Et du coup, voilà, on est très, très heureuse de la retrouver.
0: On écoute Mariotte.
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0: Voilà, Mariotte, 12 juillet au Plessis, à 19h. On passe au week-end d'après, donc 18 et 19 juillet, pour découvrir alors une autre personne qui est en lien avec Jazz à Tours, puisqu'elle a une formation là-bas. C'est Lawaria, donc elle est au début elle c'était essentiellement elle chantait accompagnée d'un piano, c'était on va dire très un petit peu musique de chambre très confidentielle, puis ça s'est un petit peu étoffé. Elle compose, elle écrit les paroles, c'est elle qui les interprète. Elle chante en trois langues, français,
1: plusieurs langues, ouais.
0: Anglais, arabe. Et elle a été lauréate, tu parlais Mathilde tout à l'heure de Télescope, comme Télescope, une structure donc qui permet d'aider des jeunes musiciens en fait, hein, à travers la formation, à travers l'organisation de concerts, etc. Elle a été lauréate en 2025, dont l'année dernière.
1: C'est ça.
0: Notamment, et c'est un dispositif Jazz à Tours.
1: Oui. Et pareil, on l'a découverte, je ne me souviens plus la première fois, mais sa voix... En tout cas, moi, m'avait...
2: Ouais, c'est assez envoûtant.
1: Ouais, complètement bouleversée. Mmh. Elle a une magnifique présence. Et en fait, ce qui est assez chouette, c'est qu'elle touche à différents univers.
0: Tout à fait.
1: Que ça soit pop, que ça soit plutôt soul. Et cette voix est vraiment très puissante.
0: Ouais. Alors qu'elle est... Elle est feutrée, mais il y a quelque chose derrière. Quoi,
1: complètement.
0: Ouais. Elle s'est produite au mois de mars à l'Astrolabe, à Orléans, notamment. Et donc, elle a sorti sa dernière production s'appelle My Girls. Donc, ça concerne essentiellement les femmes, peut-être comme le nom l'indique, et le problème de la liberté aussi, effectivement, des femmes. Et elle avait fait un petit passage à la salle Okegame il n'y a pas longtemps. Donc là, elle s'accompagne habituellement... Vous me direz si c'est le cas ici ou pas.
1: C'est alors...
0: Pierre-Thomas Fredon à la basse, ouais. D'Arnaud Ruggieri au clavier.
2: Je pense que c'est ça.
1: Et je crois qu'ils sont quatre.
0: Il y a Paul Brière aussi qui doit être aux manettes, je pense.
1: C'est ça.
0: Ouais.
1: C'est un quatuor, il me semble. C'est pareil, en fait, elle a plusieurs... elle peut avoir en solo, en duo, en trio, coup, là, c'est un quatuor.
0: Elle a plusieurs formations possibles.
1: Effectivement.
0: On va écouter Brume, donc, qui est un très, très beau titre. Et on va l'écouter en... Il est disponible sur disque, on va dire, même immatériel. Et on va l'écouter en version live. Donc, on écoute Lawaria.

0: Voilà, c'était La Waria, donc pour une version live de Brume, et donc ce sera à 19h30, le 18 juillet. Donc 19h30, 19h, 20h15, surveillez bien les horaires, c'est pas forcément toujours au même moment, et voilà. Et comme disait José dans une interview à FR3, il disait, nous, voilà, ce qui se passe au Plessis, c'est que les gens viennent pas à 8h et partent pas à 9h30 et rentrent chez eux.
1: Exactement.
0: C'est un espace qui est ouvert avant, qui est ouvert après, et il y a plein de choses. Donc voilà, c'est pour ça que les horaires sont pas forcément poil à chaque fois. Donc voilà. Dernier jour, donc, c'est le 18 juillet, deux concerts par contre, ce soir-là, donc La Waria à 19h30, et puis Milo Aska à 20h15, un trio, avec là aussi sonorité très différente. Hein,
1: c'est vraiment différent, aussi, ouais. Avec effectivement des influences rap, rock, et chansons françaises. Et en fait, ça m'a frappé en faisant la programmation, j'avais pas réellement percuté, mais c'est la première année où tous les groupes chantent en français, et il y a peut-être, y a d'autres langues, et c'est assez rare. Souvent, effectivement, on a des groupes plutôt plutôt anglais ou autre, et du coup, c'est vraiment assez chouette de voir que effectivement, il y a des groupes là, c'est vraiment chansons françaises, mais avec plein d'influences autour.
0: Oui, bien sûr, bien sûr.
1: En écoutant les extraits, je me suis dit, mais j'ai même pas percuté.
0: Ouais. Parce que souvent, dans le rock et la pop, c'est souvent anglais. Quoi.
1: Et c'est souvent anglais. Et du coup, là,
0: soit la nationalité des groupes, d'ailleurs.
1: Exactement. Et là, il y a des beaux mélanges avec différentes langues également. Voilà. Et donc, Milo Aska, entre rap, chansons françaises, indie, rock, voilà. Pareil que La Waria, il y a beaucoup d'influences différentes. Donc c'est assez riche.
0: Là ils devraient être trois.
1: Normalement c'est ça.
0: J'ai compris. Voix, piano, guitare.
1: Exactement.
0: Donc on va écouter Milo Aska pour un morceau qu'il a dédié à Mathilde, donc qui s'appelle Mathilda.

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0: Voilà, Miloaska pour Mathilda. Donc le 18 juillet au Plessis, à 20h15, donc deuxième concert après celui de La Waria. Donc voilà, ça fait, ça fait une belle brochette pour deux week-ends de juillet, donc les deux prochains week-ends. Et tout ça, ça se passe au Plessis. En dehors de la musique, vous pouvez dire d'autres, s'il y a d'autres infos importantes, par exemple, d'autres animations dans le cadre de ces jours, quoi.
1: Peut-être que tu peux choisir de quelques-unes. Et puis, sur le samedi 11 juillet, là, vraiment, on va avoir pas mal d'ateliers. Donc, c'est une journée qu'on a appelée la fête du Plessis du Parc, en l'honneur à ce joli parc. Et effectivement, autour de la biodiversité. Donc, il y aura des ateliers, bombes à graines, fabrication de papier, des balades donc nature avec la Sépente, un challenge photo avec l'autre association à la riche couleur sauvage, des ateliers apéro avec terre grecque.
0: Ça, c'est pour les fêtes du
1: bout. Exactement. Et on va se dire un petit allez, coup de cœur parce qu'on les aime énormément. Ils font partie de nos résidents permanents à 22h. Un truc
2: complètement
1: loufoque. Une installation performance, mais on ne sait pas à quoi ça va ressembler parce que c'est Cyril du collectif Vogue qui mène ça et il arrive toujours à nous étonner
2: bluffer,
1: complètement.
2: Tout ce qu'on sait que c'est qu'il va travailler autour de sa structure qui est une structure de piscine tournesol.
0: Ouais,
2: on sait que ça va être recouvert d'une certaine façon. Il va y avoir tout un travail autour
1: de vidéos,
2: d'images et de sons, notamment avec Rubinsteiner. Mais qu'est-ce qui va se passer là-dessous, on ne sait pas.
1: Et
2: ça
1: vidéo avec Tanguy.
0: Et il arrive à installer tout ça sans que vous puissiez dénicher des trucs.
2: Je pense que même lui ne sait pas vraiment encore ce qu'il va faire jusqu'à la dernière minute.
0: D'accord. Donc, c'est
1: quelque chose. En fait, on peut voir qu'au Plessis.
0: D'accord.
1: Donc, ça ne sera.
0: Oui, c'est totalement éphémère, quoi.
1: Pour le Plessis.
2: C'est ça.
1: Donc, ça, c'est quand même à 22h. Donc, ça, c'est le samedi 11 juillet. Le 12 juillet.
0: Le même jour, donc le 11 juillet, à 16h. À partir de 3 ans, l'envol de la fourmi.
1: Et bien là, c'est la mauvaise nouvelle, Thierry.
0: Mince, ils viennent pas.
1: Parce que, à votre avis, pourquoi? Parce qu'en fait, c'était un spectacle avec des poules.
0: Trop chaud.
1: Et canicule. On veut faire attention et protéger ces petites poules quand même.
0: Il y en a plein qui sont déjà crevés. Donc,
1: et donc là, l'idée, c'est de les retrouver. Peut-être en 2026-2027, c'est sûr. Au Plessis, on redonnera la date. Okay. Donc, on ne l'a pas encore annoncé, mais malheureusement, c'est effectivement un spectacle qui devait se passer. Mais on les préserve.
0: Raison oblige.
1: C'est ça. Le 12 juillet, Chloé, est-ce que tu veux...
2: Peut-être donner deux, trois lignes. On parlait d'histoire tout à l'heure. Là, on proposera à 16h30 une chasse au trésor historique, notamment pour les enfants. Donc, à la découverte des secrets du château et de Louis XI, adapté pour les enfants.
1: À 17h, enfin, parce que ça fait plusieurs fois qu'on essaie de travailler ensemble, et là c'est bon, avec la compagnie Le Chien Dent,

0: c'est l'entresort, c'est la loterie. Donc c'est pareil, ça va être dans une caravane, un esprit forain. Et on va découvrir ça au Plessis avec Sandrine Bonnet. Et tu en fais un petit dernier pour le dimanche 12
1: Oui, peut-être parler de la mise en voie autour des contes du Chat-Perché avec la compagnie Diotima. Donc là, je pense que ça parlera aussi bien aux petits qu'aux grands, puisque toutes les générations connaissent bien ces contes.
2: Les rouges et les bleus, on en a... Ouais. Je précise, compagnie Diotima, c'est le
0: nouveau nom
2: qui,
0: compagnie
2: qui remplace
0: Canopes,
2: la compagnie José Manuel.
0: Exactement, voilà. C'est ça.
2: Ok, ok.
0: Et je voulais juste revenir sur le 18 juillet, le samedi, parce qu'effectivement, là, c'est vraiment, on a laissé carte blanche, mais on a travaillé quand même ensemble avec, donc, effectivement, l'association Bruit de Fond et l'association Résonance. Et donc, toutes leurs propositions ont été réfléchies pendant de longues

0: de bosser un peu,
1: de travailler un peu parce que et de proposer, donc je les aide un petit peu sur ça. C'est une lecture d'album jeunesse, une mise en voix autour effectivement de la musique, notamment. Donc on va proposer ça aux petits comme aux plus grands.
2: Ouais, et peut-être pour terminer sur le 19 juillet, sur la carte blanche à l'Orchestre des Jeunes du Centre, on parlait tout à l'heure d'accessibilité à la musique classique, et on proposera notamment à 15h30 un concert pour les tout-petits, donc vraiment des bébés jusqu'à plus grands.
0: Super.
2: Donc un concert adapté aux tout-petits.
0: Ah ouais.
1: Oui.
0: Super, magnifique.
1: Voilà.
0: Tout le monde peut se retrouver là-dedans, et ça va.
1: Ben, on espère, oui.
0: Il faut piocher, il faut butiner, il faut aller d'un endroit à l'autre.
2: Et puis il faut venir et se laisser porter aussi.
0: Mais c'est ça, voilà, c'est exactement. Ça.
1: En fait, c'est vraiment découvrir effectivement des univers peut-être qu'on n'a pas forcément l'habitude.
0: Exactement.
1: Et puis aussi, il faut dire qu'on a plein de jeux en bois créés par les bénévoles du Plessis et du Temps Machine. Et donc, ça c'est aussi, voilà, il y a des jeux de société, des jeux en bois.
2: Venir s'amuser, profiter.
1: Profiter, boire un coup, parce qu'on a aussi un bar et une restauration en circuit court. Élise, qui travaille avec nous, a réfléchi pendant de longs moments sur des vins, des softs, une bonne citronnade, plein de choses avec, qui soient assez proches de la Touraine.
0: Ok, voilà. Bon ben voilà. On a fait le tour.
1: On a fait le tour.
0: Presque le tour. Donc, samedi 11, dimanche 12, samedi 18, dimanche 19, donc au Plessis. On peut aller au Plessis de Tours en transport en commun, à pied, en vélo. Enfin voilà, il y a X moyens de transport pour accéder.
1: Et puis n'hésitez pas effectivement à aller sur le site leplessis.net.
0: Voilà, pour voir le détail.
2: Et peut-être donner juste une info sur les tarifs, comme on en parlait tout à l'heure.
0: Ouais.
2: Là, du coup, chaque journée de festival, on propose deux tarifs, soit 5 euros, soit 10 euros. C'est au choix. Il n'y a pas de question de minima, etc.
0: Oui.
2: Comme on le disait tout à l'heure, on affiche les coûts et on laisse les gens choisir. Et c'est aussi gratuit pour les enfants de moins de 10 ans.
0: Ok, voilà. Bah ça, ça reprend ce qu'on disait tout à l'heure sur le projet du Plessis, tout simplement, et son fonctionnement.
1: Et voilà. Juste si je peux,
0: tu peux.
1: Conclure, n'hésitez pas également à essayer de découvrir, si vous ne connaissez pas notre projet, tout au long de l'année, parce qu'il s'y passe énormément de choses. Il n'y a pas que de la programmation, mais effectivement, comme on expliquait tout à l'heure, plein de projets pour un maximum de personnes, et effectivement, plein de choses. Ça grouille de
0: ça
1: septembre
0: grouille.
1: À fin juillet. Voilà.
0: Voilà.
1: Et venez vous balader dans le parc.
0: Grosse
1: aussi.
0: Année scolaire. Faire le tour, regarder un petit peu le château, etc., etc. Et puis aller voir même, voir comment, quand vous êtes devant le château, aller piocher sur Internet, c'est assez facile d'aller retrouver des vieux plans, ou des vieilles gravures, des vieilles cartes postales sur l'état de ce château il y a X années, quoi. Vous verrez qu'il il vit grâce à vous, en fait. Donc,
1: et puis,
0: merci.
1: Sur le site, vous pouvez retrouver tout le travail qui a été fait par le comité Histoire. Un gros travail de mise en valeur
2: de la mémoire du lieu.
1: Oui, exactement. Voilà.
0: Ok. Bon, on vous remercie.
1: Merci énormément.
0: Merci Mathilde.
1: Merci.
0: Chloé, merci à Élise qui vous a conduit.
1: Exactement. Merci Élise et merci Agathe.
0: Merci
1: José,
0: Agathe.
1: Françoise.
0: Merci José, Françoise.
1: Et tous les bénévoles.
0: Alain,
1: tous les bénévoles.
0: Voilà. Merci Abdel pour la technique.
2: Merci.
0: Au revoir Mathilde. Au revoir Chloé. À bientôt.
2: Merci. Au revoir.

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0: Bonjour à toutes et à tous, bienvenue sur RFL 101 pour un jazz feeling entre guillemets un petit peu particulier, puisque nous avons le grand plaisir de recevoir parmi nous Mathilde et Chloé. Bonjour Mathilde, bonjour Chloé.
1: Bonjour. Bonjour.
0: Voilà, les représentantes du Plessis, donc pour un festival, on en est à la 7e édition je crois, festival Au les beaux jours, donc qui va courir pendant une partie du mois de juillet. Donc elles vont avoir l'honneur de nous présenter ça dans quelques instants. Juste avant, une petite annonce, je vous avais passé il y a quelques temps un disque de Raphaël et Sylvain Dubert, donc les frères Dubs, qui sont en train de renouveler un petit peu leur répertoire d'une certaine manière, mais surtout leur formation, avec un quartet qui a sorti un album d'ailleurs, c'était Roue Libre, il y a quelques temps déjà, au studio de l'Ermitage notamment à Paris, et qui vont se produire jeudi 9 juillet à 14h30, donc c'est un horaire inhabituel, à la salle Vodanum à Rochecorbon. Donc voilà, guitariste, essentiellement de la musique balkanique grecque, dont ils se sont fait les spécialistes dans la région. Voilà, donc les frères Dubs, qui ont changé de nom, maintenant ça s'appelle Dubs tout court, puisqu'il n'y a pas que les frères, il y a deux autres musiciens. Et donc ce sera le 9 juillet à Rochecorbon à 14h30. On écoute juste un petit morceau pour se rafraîchir la mémoire.

0: Voilà, Dubs, donc 9 juillet, 14h30, à Rochecorbon, salle Vaudenum. On passe au Haut les beaux jours. J'aime bien ce titre, ça rappelle un petit peu le programme du Conseil national de la résistance. Ça, c'est le petit côté historique de l'émission. Donc, qui va s'étaler du 4 au 19 juillet, essentiellement les week-ends. Vous intervenez comme vous voulez, les filles, l'une après l'autre, etc. Peu importe. Hein. C'est vous qui êtes les maîtres d'œuvre. Donc, juillet, ouais.
1: Oui, et ben juste pour revenir au nom ouais. Haut les beaux jours. Ce festival a été mis en place et créé juste après les années Covid pour penser à des meilleurs jours.
0: Des respirations.
1: Et, c'est ça, des respirations. Ouais. Et comme on a la chance au Plessis d'avoir un beau parc, c'est vraiment profiter de l'extérieur, de cette biodiversité, entendre les oiseaux pendant ouais. des concerts. Et du coup, voilà, c'est vraiment cette envie... d'avoir des beaux jours.
0: Et il y a d'ailleurs une... diviser l'année du Plessis en une saison extérieure et une saison intérieure.
2: Oui, absolument. Hein, on a deux saisons. En fait, la particularité de notre fonctionnement, c'est que nous, on imagine la programmation à partir du lieu. Et comme on a la chance d'avoir et à la fois le château et aussi accès à un parc de presque 2 hectares, on a divisé la programmation en deux saisons. Une saison intérieure avec plus des petites formes, puisqu'on a quand même une salle qui fait 70 places assises et une centaine de places debout, donc c'est plus des petites formes. Et à l'extérieur, on peut se permettre peut-être un peu plus de fantaisie, des plus grandes formes. Donc
0: avec voilà. un public plus, qui peut s'étaler un peu. Exactement. En fonction de l'espace.
1: Il peut y avoir du monde dans le parc sans qu'on s'en rende compte.
0: Ouais,
1: donc
0: ouais,
1: ça, c'est assez chouette.
0: Ouais, tout à fait. Et c'est vrai que le lieu est incroyable quand même. Il faut rappeler que c'est un château où Louis XI a passé une bonne dizaine d'années. Il y a ce grand parc, effectivement. On peut aussi rappeler quand même que depuis 98, je crois, au départ, c'est la compagnie José Manuel Cano López qui s'est installée. Et moi, j'ai le sentiment que s'il n'y avait pas eu cette installation... Honnêtement, on serait pas où on serait, où se trouverait actuellement le Plessis. Dans quel état, dans quelle situation. Et donc, c'est parce qu'il y a eu une vie, effectivement, dans ce château et dans ces jardins, une vie permanente, en fait, des activités, du travail, de la création, des invitations, des projets, que le château est encore à peu près dans cet état aujourd'hui.
1: Oui, complètement. Effectivement, depuis 1998, la compagnie donc Cano López, José Manuel Cano López, entretient tant au niveau des locaux, mais effectivement au niveau artistique, humain, ce lieu-là. Et on a toujours pris soin de toutes les pièces, et ils se sont battus effectivement pour que ça reste dans le patrimoine et pas que ça devienne d'autres choses.
0: Exactement.
1: Moins sympas.
2: Voilà. Ça reste un lieu ouvert à toutes et tous aussi, c'est ça qui est important.
0: Exactement.
2: C'est que le lieu a toujours été ouvert dès 98, le parc était ouvert aux Larichois, Larichoises, à toute la population, aux Tourangeaux, Tourangelles, etc. Et c'est très important pour nous de garder et de aussi rappeler que le lieu a toujours été ouvert.
0: Oui, complètement. Et rappeler aussi que pour la plupart des événements, en fait, le prix est libre, quoi. C'est-à-dire que c'est effectivement disponible et c'est ouvert à tout le monde, y compris d'un point de vue financier.
2: Ça, le prix est souvent soit libre, soit on propose 2 ou 3 tarifs avec des tarifs vraiment très bas. Généralement, on est autour de 5 euros pour une journée complète de programmation et une gratuité généralement pour les enfants.
0: Tout à fait, c'est ce qui est.
1: Puis on dépasse jamais 15 euros. Et ce qui est important aussi, c'est de montrer on a une transparence sur les coûts. Et aussi ce qui nous permet de mettre en place ça, donc les subventions, etc. Et en fait, c'est important de montrer ça au public. Bien parce sûr. Que peu de personnes ne se rendent compte effectivement qu'il y a des coûts techniques, des coûts, plein de coûts, et donc ça, c'est important.
0: Complètement. Et puis, par les temps qui courent, on va dire que la situation de la culture en France est quand même un petit peu sinistrée. Et les beaux jours... on va profiter de ce festival, mais c'est vrai que c'est compliqué quand même, entre des subventions réduites voire carrément supprimées, des concerts des festivals supprimés. Je pense au oui. festival de jazz de Vauvert qui a été supprimé par la municipalité mmh. du Rassemblement mmh. national. Et à mon avis, ça ne va pas être la seule. Mmh. Donc, c'est voilà, mmh. cette compagnie théâtrale qui s'est étoffée en plus, mmh. hein, qui est maintenant est devenue un tiers-lieu, un centre culturel de rencontres, etc. Elle maintient le drapeau de la culture, le drapeau ouvert à tous. Et voilà, il y a un projet culturel, artistique, évidemment, c'est le fondement, mais il y a aussi le projet social qui est derrière.
1: Complètement, ça, c'est très important et c'est même au cœur de notre projet. Ouais. On a effectivement un axe autour de la biodiversité, un axe autour de l'histoire, un axe autour de tout ce qui est artistique avec des résidences d'artistes
0: ouais.
1: Une programmation, comme on disait, en deux temps. Et on a un axe d'éducation artistique et culturelle avec un point important, c'est... permettre un maximum de personnes, des tout petits aux plus âgés, d'avoir accès à des projets, des spectacles dans les murs et hors les murs. Et vraiment ce autour du handicap, de l'inclusion, de l'autonomie. Et ça, pour nous, c'est vraiment le cœur de notre projet.
0: Ouais. Et quand on dit ouvert à tout le monde, c'est ce que tu viens de dire, quoi. C'est-à-dire que c'est, voilà, personne n'est laissé sur le bas-côté.
1: Non, on essaye.
0: Voilà, ça appartient à tous, quoi.
1: Exactement, c'est ça.
0: Parler de biodiversité, j'ai noté qu'il y avait la Sépante, qui est une... Je ne sais pas si les gens connaissent bien. C'est une des plus vieilles associations nature, entre guillemets, de la région. Ils font un boulot incroyable ils dénombrent, ils recensent, ils relèvent, etc., au niveau de la faune et de la flore. Ils font un boulot incroyable depuis des années. Et ils sont un peu partenaires du Plessis, d'ailleurs, en quelque sorte. Hein. Au niveau notamment du travail parc, sur le jardin, sur le parc.
1: Ouais. Autour du parc, ils ont un diagnostic et ils travaillent vraiment là, donc avec la ville de La Riche et effectivement avec l'association, avec le groupe K qui mène le projet du tiers-lieu. C'est vraiment un apport, une richesse très très importante d'avoir cette association-là qu'on retrouvera effectivement dans notre programmation samedi prochain.
0: Alors pour la programmation, c'est extrêmement copieux, hein. On va pas pouvoir faire tout, mais moi je vous invite à aller sur le site du Plessis, hein. 4 juillet, 5 juillet, 11 juillet, 12 juillet, 18 juillet, 19 juillet, vous verrez, c'est extrêmement varié, c'est ce qu'on fait au Plessis depuis des années, quoi. C'est voilà, il y a des activités d'écriture, de musicale, de danse, mais c'était ce week-end, je crois.
2: Oui, on a déjà fait
0: au niveau du flamenco, hein.
1: Oui, avec une carte blanche à notre comité des artistes, parce qu'on parle effectivement du Plessis en tant que tiers-lieu culturel, et on a effectivement différents comités qui nous aident, qui nous soutiennent et qui proposent plein de choses pour enrichir le projet, et notamment ce comité des artistes. Donc dimanche, on a eu effectivement Léa Carlesema autour du flamenco.
0: Qui est une habituée du Plessis.
1: Une habituée, oui. Complètement. Robin Steiner, qui nous a fait l'honneur de se produire pour son dernier album. Et Axel de Efeb, avec un bal musette pailleté qui était superbe. Et on pense aussi à Véro LP. Donc, toutes ces personnes
0: de chant,
1: toutes ces personnes constituent le comité des artistes avec qui on travaille régulièrement.
0: C'est vraiment un boulot de collaboration, en fait.
1: Complètement.
0: Il n'y a pas quelque chose qui est imposé comme ça.
1: Non,
0: il y a une ligne,
1: tout.
0: Bien sûr.
1: Ouais.
0: Mais effectivement, il y a des ajouts qui viennent des différents partenaires.
2: Ouais, puis la collaboration, les collaborations se retrouvent tout au long de la programmation, puisque on le verra aussi dans le dernier week-end, mais on donne aussi la main à d'autres associations, notamment le 18 juillet avec Bruit de Fond et Résonance, qui sont deux assos de musique actuelle avec qui on a travaillé notamment sur une journée de programmation. Et comme tous les ans, notre carte blanche à l'Orchestre des Jeunes du Centre. Donc là aussi, une volonté en fait de partager et de créer cette programmation ensemble et de faire ensemble et pas d'être que nous.
1: Non, en fait, c'est effectivement la programmation, on la pense sur différents plans. Donc moi, je peux proposer des coups de cœur, des envies, mais toujours en lien avec ce qu'on défend dans le tiers-lieu. Donc, on retrouve effectivement une journée autour de la biodiversité, une journée autour des tout petits, mais on appelait ça journée jeune public et vieux parents. Donc, quelque chose de très familial, parce que ce lieu est un lieu familial, vraiment. Et ça, c'est très important pour nous. Une journée, donc samedi, qui est déjà passée autour de art, inclusion, autonomie. Et effectivement, des envies de faire découvrir d'autres associations ou d'autres univers musicaux, notamment l'Orchestre des Jeunes du Centre. Effectivement, c'est un magnifique orchestre classique. Mais nous, on accueille peu de résidences de musique classique, plutôt des musiques actuelles.
0: Oui.
1: On en a quelques-unes. Et du coup, là, c'est vraiment permettre de découvrir 120 jeunes, très jeunes. Musiciennes et musiciens, mais qui sont... c'est un moment toujours un peu hors du temps.
0: Ouais, j'imagine. Ouais.
2: Puis c'est une porte ouverte peut-être plus simple à la musique classique, puisque ça se fait aussi en extérieur. Mmh. Et ça permet à des publics qui ne sont pas forcément à l'aise d'aller, par exemple, à l'opéra, d'entrer un peu dans cet univers un peu plus facilement.
0: Ouais, exactement. Il n'y a pas besoin de papillons, forcément.
2: Non, pas du tout.
0: Pour écouter cette musique. Alors, moi, je vous accueille dans le cadre de Jazz Feeling. Évidemment, la programmation est pas. Il y a du jazz, mais elle est pas uniquement là. Mais c'est quand même c'est important. Donc ça va être notre dernière émission, et c'est important de présenter ce que vous faites au Plessis. Donc, on va commencer le 11 juillet avec un artiste qui s'appelle Pio, qui est d'origine sicilienne, je crois.
1: Exactement.
0: Qui est un peu dans le style pop, rock, électro, etc., etc. Et qui a sorti un premier disque qui s'appelle Tout va pour le mieux en juin 2025. Est-ce que vous avez d'autres informations sur ce musicien? Est-ce qu'il est déjà venu au Plessis?
1: Alors, Pio, il est venu dans le cadre d'une semaine avec Jazz à Tours, le lien jazz.
0: Oui, ouais, bien sûr.
1: Avec Jazz à Tours, en fait, il y a eu un dispositif, c'est Télescope, il me semble.
0: La Waria, on en parlera tout à l'heure.
1: Exactement, ils ont gagné. Ouais. Et ils ont pu se produire en fin de soirée. Et en fait, on l'a découvert... moi, je l'avais découvert vraiment par le biais plutôt d'un clip.
0: Ouais.
1: J'avais reçu ce mail-là. Et en fait, juste en regardant le clip, j'ai eu un énorme coup de cœur. Mmh. Et il se trouve que Chloé, Élise et Agathe l'ont vu, sur scène. Et
0: il faut qu'il vienne.
1: Voilà, c'est exactement. Et ça va être, un très beau moment.
0: Ouais, ouais. Et alors, j'ai remarqué aussi que les musiciens, chanteurs, chanteuses qu'on va présenter, là, ils ont tous, d'une certaine manière, sorti un disque, mais ils passent essentiellement par les réseaux, par les vidéos, etc. etc.
1: Oui, Pio, je pense que c'est leur... En communication, il est, je trouve, assez brillant.
0: Ouais.
1: et effectivement, il est assez actif sur Instagram. Alors
2: c'est un nouveau moyen de se faire connaître, en fait. Je pense qu'aujourd'hui, plus les réseaux sociaux, c'est gratuit, donc c'est aussi moyen de se faire une publicité aussi assez facilement.
0: Tu disais que c'est à travers un clip que tu l'as.
1: C'est vraiment ça. Ouais, complètement.
0: Bien sûr.
1: Il a une esthétique assez assez forte, je trouve. Ouais. Je pense qu'il peut toucher un large public.
0: Et puis peut-être le fait qu'il est, tu parlais de sa relation à Jazz à Tours, ça peut aussi peut-être, moi je dis ça, je prêche pour mon pour ma boutique, mais ça peut permettre d'amener des gens vers le jazz qui est encore considéré comme élitiste ou machin, etc. C'est ce qui est pas le cas, mais bon, il y a encore cette image là et ça peut permettre de fabriquer une passerelle, en fait, qui peut permettre aux gens de naviguer et de découvrir. Moi, j'ai sélectionné un morceau, Dreams from Dreams. On va l'écouter tout de suite. Donc. Et lui, il sera le 11 juillet, donc à 20h30.
1: Exactement, sous les arbres.
0: Sous les arbres, avec les oiseaux au-dessus. Et les criquets.

0: Voilà, donc ça, ce sera le 11 juillet à 20h30. Le lendemain, donc, ce sera le dimanche. Alors, un personnage qui est assez intéressant, qui s'appelle Mariotte. En fait, son nom, c'est Olive Perrusson. Elle écrit la musique, les paroles, elle chante aussi. Et elle est accompagnée d'un groupe avec Zachary Terre, qui est un batteur, Antoine Lombard, qui est un saxophoniste, qui joue de l'alto, du soprano, voire du baryton, Anthony Ocar, qui est un contrebassiste, et Sylvestre Perrusson, donc, qui est au chœur avec elle. Et elle, j'ai l'impression qu'elle est en train de prendre de l'ampleur, cette jeune femme.
1: Oui. Là, c'est avec... c'est un trio pour nous, avec Jasmine Lee,
2: je crois.
0: Ah, contrebassiste de Jazz à Tours.
1: Et on va trouver...
0: Ouais.
1: Parce que c'est un trio et c'est pas tout le temps, elle peut être en solo.
0: Oui, elle peut être en duo
1: ou en trio. Mm-hmm. Et là, du coup, elle sera en trio, du coup, effectivement, avec Jasmine Lee. Et Chloé va me dire.
0: La troisième personne du trio.
1: Dans quelques temps. Et effectivement, on l'a déjà reçue. Mm-hmm. Je crois il y a 2 ou 3 ans. Mm-hmm. Pareil, au niveau de la temporalité, je ne sais plus. Mm-hmm. Et donc, ça a encore plus évolué. Et là, c'est un nouvel album. Effectivement. Oui. Donc on va découvrir ça pour la première fois.
2: C'est Soa Ravalousson à la basse.
1: Merci, Chloé.
0: Ok. Et oui, un nouvel album. Donc j'ai extrait un petit morceau. Et moi, ouais. Il y a un truc qui m'avait surpris, c'est que elle est partie d'un événement qui a eu lieu en juillet 1518 à Strasbourg. C'est des événements qui sont répercutés plutôt dans l'Europe de l'Est. À l'époque, Strasbourg n'est pas en France. Hein. C'est dans l'Empire germanique. Et c'est des espèces de ce que les historiens appelaient des manies dansantes, c'est-à-dire des gens qui se mettent à danser sans aucune interruption pendant des heures, pendant des jours. Il y en a qui tombent d'inanition, qui meurent pendant cet épisode-là. Et il y a un écrivain français qui s'appelle Jean Tellet, qui a publié justement un bouquin autour de ces phénomènes-là, qui s'appelle « Entrer dans la danse ». Il a publié ça en 2018. Et c'est très intriguant, et c'est en même temps c'est assez intéressant d'aller se pencher là-dessus. Et c'est curieux qu'elle ait déniché ce truc-là. C'est vraiment confidentiel dans le domaine historique. Hein, et elle est allée piocher ça. Et elle a fait une ou deux chansons sur cet événement-là. Moi, je vous propose d'écouter La Géante de Mariotte.
1: Super.
0: Qui donc se produira le 12 juillet au Plessis. Donc, ce sera à 19h.
1: C'est à 19h, ouais. Exactement. Et puis, Mariotte, juste, c'est pareil, c'est une personne qu'on connaît depuis un petit moment et qui a un lien assez aussi fort avec le Plessis, qui était en résidence d'écriture, en résidence avec plusieurs projets. Et du coup, voilà, on est très, très heureuse de la retrouver.
0: On écoute Mariotte.
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0: Voilà, Mariotte, 12 juillet au Plessis, à 19h. On passe au week-end d'après, donc 18 et 19 juillet, pour découvrir alors une autre personne qui a un lien avec Jazz à Tours, puisqu'elle a une formation là-bas. C'est Lawaria, donc elle est au début elle c'était essentiellement elle chantait accompagnée d'un piano, c'était on va dire très un petit peu musique de chambre très confidentielle, puis ça s'est un petit peu étoffé. Elle compose, elle écrit les paroles, c'est elle qui les interprète, elle chante en trois langues, français,
1: plusieurs langues, ouais.
0: Anglais, arabe. Et elle a été lauréate, tu parlais Mathilde tout à l'heure de Télescope, comme Télescope, une structure donc qui permet d'aider des jeunes musiciens en fait, hein, à travers la formation, à travers l'organisation de concerts, etc. Elle a été lauréate en 2025, dans l'année dernière,
1: c'est ça.
0: Notamment avec un dispositif Jazz à Tours.
1: Oui. Et pareil, on l'a découverte, je ne me souviens plus la première fois, mais sa voix... En tout cas, moi, m'avait complètement bouleversée. Mmh. Elle a une magnifique présence. Et en fait, ce qui est assez chouette, c'est qu'elle touche à différents univers.
0: Tout à fait.
1: Que ça soit pop, que ça soit plutôt soul. Et cette voix est vraiment très puissante.
0: Ouais. Alors qu'elle est... Elle est feutrée, mais il y a quelque chose derrière. Quoi,
1: complètement.
0: Ouais. Elle s'est produite au mois de mars à l'Astrolabe, à Orléans, notamment. Et donc, elle a sorti sa dernière reproduction s'appelle My Girls. Donc, ça concerne essentiellement les femmes, peut-être comme le nom l'indique, et le problème de la liberté aussi, effectivement, des femmes. Et elle avait fait un petit passage à la salle au Kegem il n'y a pas longtemps. Donc, elle s'accompagne habituellement. Vous me direz si c'est le cas ici ou pas.
1: C'est alors...
0: Pierre-Thomas Frodon à la basse, ouais. D'Arnaud Ruggieri au clavier.
2: Je pense que c'est ça.
1: Et je crois qu'ils sont quatre.
0: Il y a Paul Brière aussi qui doit être aux manettes, je pense.
1: C'est ça.
0: Ouais.
1: C'est un quatuor, il me semble. C'est pareil, en fait. Ouais. Elle a plusieurs... elle peut avoir en solo, en duo, en trio. Du coup, là, c'est un quatuor.
0: Elle a plusieurs formations possibles.
1: Formations possibles, effectivement.
0: On va écouter Brume, donc, qui est un très, très beau titre. Et on va l'écouter en... Il est disponible sur disque, on va dire, même immatériel. Et on va l'écouter en version live. Donc, on écoute Lawaria.

0: Voilà, c'était La Waria, donc pour une version live de Brume, et donc ce sera à 19h30, le 18 juillet. Donc 19h30, 19h, 20h15, surveillez bien les horaires, c'est pas forcément toujours au même moment, et voilà. Et comme disait José dans une interview à FR3, il disait, nous, voilà, ce qui se passe au Plessis, c'est que les gens viennent pas à 8h et partent pas à 9h30 et rentrent chez eux.
1: Exactement.
0: C'est un espace qui est ouvert avant, qui est ouvert après, et il y a plein de choses. Donc voilà, c'est pour ça que les horaires sont pas forcément pile poil à chaque fois. Donc voilà. Dernier jour, donc, c'est le 18 juillet, deux concerts par contre, ce soir-là, donc La Waria à 19h30, et puis Milo Aska à 20h15, un trio, avec là aussi sonorité très différente. Hein,
1: c'est vraiment différent, ouais. Avec effectivement des influences rap, rock,
0: oui,
1: et chansons françaises. Et en fait, ça m'a frappé en faisant la programmation, j'avais pas réellement percuté, mais c'est la première année où tous les groupes chantent en français, et il y a peut-être, y a d'autres langues, et c'est assez rare. Souvent, effectivement, on a des groupes plutôt plutôt anglais ou autre, et du coup
2: C'est vrai.
1: Body, c'est vraiment assez chouette de voir que effectivement il y a des groupes là c'est vraiment chanson française, mais avec plein d'influences autour.
0: Oui, bien sûr, bien sûr.
1: Voilà, j'ai, en écoutant les extraits, je me suis dit, mais j'ai même pas percuté.
0: Ouais. Parce que souvent, dans le rock et la pop, c'est souvent anglais. Quoi.
1: Et c'est souvent anglais. Et du coup, là,
0: soit la nationalité du groupe, d'ailleurs.
1: Exactement. Et là, il y a des beaux mélanges avec différentes langues également. Voilà. Et donc, Milo Aska, entre rap, chanson française, indie, rock, voilà. Pareil que La Waria, il y a beaucoup d'influences différentes. Donc c'est assez riche.
0: C'est bien. Ils devraient être trois.
1: Normalement, c'est ça.
0: J'ai compris. Voix, piano, guitare.
1: Exactement.
0: Donc on va écouter Milo Aska pour un morceau qu'il a dédié à Mathilde, donc qui s'appelle Mathilda.
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0: Voilà, Miloaska pour Mathilda. Donc le 18 juillet au Plessis, à 20h15, donc deuxième concert après celui de La Waria. Donc voilà, ça fait, ça fait une belle brochette pour deux week-ends de juillet, donc les deux prochains week-ends. Et tout ça, ça se passe au Plessis.
1: Ouais.
0: En dehors de la musique, vous pouvez dire d'autres, s'il y a d'autres infos importantes, par exemple, d'autres animations dans le cadre de ces jours, quoi.
1: Peut-être que tu peux choisir de quelques-unes. Et puis, sur le samedi 11 juillet, là, vraiment, on va avoir pas mal d'ateliers. Donc, c'est une journée qu'on a appelée la fête du Plessis du Parc, en l'honneur à ce joli parc. Mmh. Et effectivement, autour de la biodiversité. Donc il y aura des ateliers, bombes à graines, fabrication de papier, des balades donc nature avec la Sépente, un challenge photo avec l'autre association à la riche couleur sauvage, des ateliers apéro avec terre grecque.
0: Ça c'est pour les fans du
1: exactement. Et on va se dire un petit allez, coup de cœur parce qu'on les aime énormément, ils font partie de nos résidents. Permanent à 22h, un truc
2: complètement
1: loufoque, une installation performance, mais on ne sait pas à quoi ça va ressembler parce que c'est Cyril du collectif Vogue qui mène ça et il arrive toujours à nous étonner
2: bluffer,
1: complètement.
2: Tout ce qu'on sait que c'est qu'il va travailler autour de sa structure qui est une structure de piscine tournesol.
0: Ouais, d'accord.
2: On sait que ça va être recouvert d'une certaine façon.
0: Ouais.
2: Il va y avoir tout un travail autour
1: de vidéos,
2: d'images et de sons, notamment avec Rubinsteiner. Mmh. Mais qu'est-ce qui va se passer là-dessous? On ne sait pas.
1: Et
2: on sera
1: vidéo avec Tanguy.
0: Et il arrive à installer tout ça sans que vous puissiez...
1: Oui.
0: Dénicher des trucs. Ouais.
2: Je pense que même lui ne sait pas vraiment encore ce qu'il va faire jusqu'à la dernière minute.
0: D'accord. Donc, c'est
1: quelque chose. En fait, on peut voir qu'au Plessis.
0: D'accord.
1: Donc, ça ne sera.
0: Oui, c'est totalement éphémère, quoi.
1: Pour le Plessis.
2: C'est ça.
1: Donc, ça, c'est quand même à 22h. Donc, ça, c'est le samedi 11 juillet. Le 12 juillet.
0: Le même jour, donc le 11 juillet, à 16h, à partir de 3 ans, l'envol de la fourmi.
1: Et bien là, c'est la mauvaise nouvelle, Thierry.
0: Mince, ils viennent pas.
1: Parce que, à votre avis, pourquoi? Parce qu'en fait, c'était un spectacle avec des poules.
0: Trop chaud.
1: Et canicule. Ouais, on veut faire attention et protéger ces petites poules quand même.
0: Il y en a plein qui sont déjà crevés. Donc,
1: et donc là, l'idée, c'est de les retrouver. Peut-être en 2026-2027, c'est sûr. Au Plessis, on redonnera la date.
0: Okay.
1: Donc, on ne l'a pas encore annoncé, mais malheureusement, c'est effectivement un spectacle qui devait se passer.
0: Là...
1: mais on les préserve.
0: Raison oblige.
1: C'est ça.
0: Ouais.
1: Le 12 juillet, Chloé, est-ce que tu veux...
2: peut-être donner deux, trois lignes. On parlait d'histoire tout à l'heure. Là, on proposera à 16h30 une chasse au trésor historique, notamment pour les enfants. Donc, à la découverte des secrets du château et de Louis XI, adapté pour les enfants.
1: À 17h, enfin, parce que ça fait plusieurs fois qu'on essaie de travailler ensemble, et là c'est bon, avec la compagnie Le Chien Dent, c'est l'entresort, c'est la loterie, donc c'est pareil, ça va être dans une caravane, un esprit forain, et on va découvrir ça au Plessis, avec Sandrine Bonnet. Et tu en fais un petit dernier pour le dimanche 12
2: Peut-être

0: Bruit de fond et l'association Résonance. Et donc, toutes leurs propositions ont été réfléchies pendant de longues semaines, de longs mois. Et du coup, on va découvrir par exemple un atelier avec Jeanne et les autres qu'on aime énormément, un atelier écriture musicale, une conférence avec Noémie Barillet autour des violences ethno-raciales dans le secteur culturel. On va retrouver aussi notre comité des usagers. On avait parlé tout à l'heure des comités des artistes. Et nous, on a proposé au comité des usagers, donc c'est des stagiaires notamment,
1: de bosser un peu.
0: De travailler un peu parce que et de proposer, donc je les aide un petit peu sur ça, c'est une lecture d'album jeunesse, une mise en voix autour effectivement de la musique notamment, donc on va proposer ça aux petits comme aux plus grands.
2: Ouais, et peut-être pour terminer sur le 19 juillet, sur la carte blanche à l'Orchestre des Jeunes du Centre, on parlait tout à l'heure d'accessibilité à la musique classique et on proposera notamment à 15h30 un concert pour les tout-petits. Donc vraiment des bébés jusqu'à plus grands.
1: Super.
2: Donc un concert adapté aux tout-petits.
1: Ah ouais.
0: Oui.
1: Super, magnifique.
0: Voilà.
1: Tout le monde peut se retrouver là-dedans, et ça va.
0: Ouais, on espère, oui.
1: Il faut piocher, il faut butiner, il faut aller d'un endroit à l'autre.
2: Et puis il faut venir et se laisser porter aussi.
1: Mais c'est ça, voilà, c'est exactement.
0: En fait, c'est vraiment découvrir effectivement des univers peut-être qu'on n'a pas forcément l'habitude.
1: Exactement.
0: Et puis aussi, il faut dire qu'on a plein de jeux en bois créés par les bénévoles du Plessis et du Temps Machine. Et donc, ça, c'est aussi, il y a des jeux de société, des jeux en bois.
2: Venir s'amuser, profiter.
0: Profiter, boire un coup, parce qu'on a aussi un bar et une restauration en circuit court. Élise, qui travaille avec nous, a réfléchi pendant de longs moments sur des vins, des softs, une bonne citronnade, plein de choses avec, qui soient assez proches de la Touraine.
1: Ok, voilà. Bon, ben voilà. On a fait le tour. Samedi 11, dimanche 12, samedi 18, dimanche 19, donc au Plessis. On peut aller au Plessis de Tours en transport en commun, à pied, en vélo. Enfin voilà, il y a X moyens de transport pour accéder.
0: Et puis n'hésitez pas effectivement à aller sur le site leplessis.net.
1: Voilà, pour voir le détail.
2: Et peut-être donner juste une info sur les tarifs, comme on en parlait tout à l'heure.
1: Ouais.
2: Là, du coup, chaque journée de festival, on propose deux tarifs, soit 5 euros, soit 10 euros. C'est au choix. Il n'y a pas de question de minima, etc.
1: Oui, oui, oui.
2: Comme on le disait tout à l'heure, on affiche les coûts et on laisse les gens choisir. Et c'est aussi gratuit pour les enfants de moins de 10 ans.
1: Ok, voilà. Bah ça, ça reprend ce qu'on disait tout à l'heure sur le projet du Plessis, tout simplement, et son fonctionnement.
0: Et voilà. Juste si je peux,
1: tu peux.
0: Conclure, n'hésitez pas également à essayer de découvrir, si vous ne connaissez pas notre projet, tout au long de l'année, parce qu'il s'y passe énormément de choses. Il n'y a pas que de la programmation, mais effectivement, comme on expliquait tout à l'heure, plein de projets pour un maximum de personnes. Effectivement, plein de choses. Ça grouille de
1: ça
0: septembre
1: grouille.
0: À fin juillet. Voilà.
1: Voilà.
0: Et venez vous balader dans le parc.
1: Grosse
0: aussi.
1: Année scolaire. Quoi. Faire le tour, regarder un petit peu le château, etc., etc. Et puis aller voir même voir comment. Quand vous êtes devant le château, allez piocher sur Internet, c'est assez facile d'aller retrouver des vieux plans ou des vieilles gravures, des vieilles cartes postales sur l'état de ce château il y a X années. Quoi.
0: C'est
1: vous
0: ça,
1: verrez qu'il il vit grâce à vous, en fait. Donc merci.
0: Sur le site, vous pouvez retrouver tout le travail qui a été fait par le comité Histoire. Un gros travail de mise en valeur
2: de la mémoire du lieu.
0: Oui, exactement. Voilà.
1: Ok. Bon, on vous remercie.
0: Merci énormément.
1: Merci Mathilde.
0: Merci.
1: Chloé, merci à Élise qui vous a conduit.
0: Exactement, merci Élise et merci Agathe.
1: Merci
0: José,
1: Agathe.
0: Françoise.
1: Merci José, Françoise.
0: Et tous les bénévoles.
1: Alain,
0: tous les bénévoles.
1: Voilà. Merci Abdel pour la technique.
2: Merci.
1: Au revoir Mathilde, au revoir Chloé, à bientôt.
2: Au revoir.

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0: Aujourd'hui sur RFL 101, nous vous emmenons à la découverte d'un rendez-vous musical qui s'est imposé au fil des années dans le paysage culturel de la Touraine. Le festival Hier et Aujourd'hui, sa 6e édition se déroulera du 22 au 25 juillet 2026 sous la magnifique halle Eiffel du château de Malerolles. Alors pour nous en parler, nous recevons aujourd'hui la directrice artistique Pascaline Ponty et l'artiste, pianiste, compositrice Anne-Marie Fijal. Bonjour.
1: Bonjour. Bonjour.
0: Alors cette année, la programmation se fait côtoyer Beethoven, Schubert, Schumann, Franck, Stravinsky ou encore Ligeti. Quel fil conducteur relie ces univers si différents ?
1: Ah, c'est une bonne question, très difficile, à laquelle il va falloir répondre. Tout d'abord, je veux juste préciser que le château de Malerolles est à Genillé. Ben écoutez, le fil conducteur, c'est plutôt lié à différentes qualités musicales des interprètes que nous choisissons et qui commencent à aborder la musique contemporaine. Et donc, en ce qui me concerne, puisque je m'occupe beaucoup du côté musical, j'ai une passion pour Ligeti. Et puis, selon les propositions des interprètes que nous avons choisis, il y a ceux qui proposent, par exemple, comme le duo Geister, le concerto pour deux pianos de Stravinsky.
0: Le duo Geister duo, il vient tout juste d'être compensé par un diapason d'or. C'est une belle opportunité pour le public tourangeau de les découvrir en concert.
1: Absolument. Moi, ce qui m'intéresse beaucoup dans cette programmation Ligeti, les trois pièces pour deux pianos, parce que le duo Geister vont d'abord commencer par jouer du quatre mains avec les merveilleuses variations de Schubert, variations en la bémol, et surtout la sonate en si bémol majeur. Et ensuite, ils enchaîneront à deux pianos, dans l'ordre qu'ils désireront, les trois pièces pour deux pianos de Ligeti. Et Ligeti est passionnant parce que au début de son métier de compositeur, disons à la fin des années 60, Ligeti décide de s'éloigner de la musique contemporaine défendue par des gens comme Boulez, par Stockhausen, par Nono à l'époque, etc. Et se dit que la désarticulation grammaticale de la musique ne lui convenait pas. Donc, il va inventer sa musique qui serait plus proche, enfin, encore que, plus proche de celle des minimalistes américains comme Reich ou Riley, etc. Mais bien qu'il ait totalement sa facture au niveau des timbres qui est complètement singulière. Voilà, ça c'est pour le mercredi 22 juillet.
0: Et alors le festival porte un regard sur la création musicale aujourd'hui. Et quelle place accordez-vous à la musique contemporaine et à la découverte de cette 6e édition ?
1: Il y a donc la création d'Anne-Marie Fijal ici présente. Et donc ça doit être une création mondiale et qui est une œuvre pour piano et percussion avec le percussionniste Leszek Laurent qui vient de Pologne. Voilà, donc là ça sera l'événement au niveau de la création pure de cette année.
0: Et le festival Hier et Aujourd'hui est profondément ancré en milieu rural. Quel accueil reçoit-il de la part des habitants, mais aussi des festivaliers qui viennent parfois de beaucoup plus loin ?
1: Disons que ça se fait d'une manière homéopathique depuis 6 ans. Et les gens ont toujours un a priori sur la musique contemporaine, parce qu'ils ne la connaissent pas. Alors maintenant, je dirais que sur le papier, c'est très très difficile de faire venir les gens, mais une fois que le spectateur est sur place, il est conquis. Nous en avons fait l'expérience. Donc, parce que nous ne proposons pas des traquenards contemporains. Nous proposons de la musique de vraiment de la pure transcendance et de la musique qui emporte. et qui soulève, c'est de la musique de soulèvement. En fait, ce qu'on peut dire, ce qui relie à chaque fois dans toutes nos programmations, c'est, je dirais que c'est une musique de soulèvement. Et qu'est-ce qui relie, je dirais, tous ces compositeurs tristes, c'est le génie. Le génie au sens comme Rimbaud en parlait, hein, c'est-à-dire la puissance de l'inspiration. La puissance de l'inspiration et, je dirais, cette grande liberté d'être dans l'invention.
0: Alors justement, si un auditeur qui ne connaît pas encore le festival et qui hésite à venir, que lui diriez-vous pour lui donner envie de franchir les portes du château de Marolles?
1: Je dirais que c'est une proposition qui touche essentiellement à l'intime. Que c'est un rendez-vous avec soi-même. Et c'est ça que nous proposons. C'est-à-dire que c'est relié à la grande liberté du génie, c'est la grande liberté de l'auditeur, et surtout, je dirais, à cette absence de pression, c'est-à-dire qu'on est là pour être là, pour écouter, et pour partir dans un voyage intersidéral. Et c'est pour partir pour un grand voyage où on dépose toutes les valises qui nous encombrent. C'est ce qu'on souhaite. Maintenant, je ne sais pas si ça sera...
2: Et surtout que nous sommes quand même, nous défendons avec tout notre passion et notre résistance à la musique acoustique, à la musique qui est en train de s'incarner. Elle se fabrique pas avec des ordinateurs, elle se fabrique pas avec etc., etc. Elle se fabrique avec le corps des musiciens. Et ça, c'est pour ceux qui ont assisté pour la première fois à des concerts, étaient absolument sidérés et bouleversés. Il y a eu des triomphes qui ont été faits lors de ces cinq derniers festivals. Et nous espérons que le sixième emportera également l'adhésion.
0: Eh bien, merci beaucoup Pascaline Ponty et Anne-Marie Fijal d'avoir été avec nous sur RFL 101. Je rappelle juste la sixième édition du festival Hier et Aujourd'hui se déroulera du 22 au 25 juillet 26 sous la halle Eiffel du château de Marolles à Chenillé. 4 journées de concerts, de rencontres, d'émotions musicales dans un cadre patrimonial exceptionnel avec de grands interprètes et une programmation qui fait dialoguer le patrimoine musical et la création d'aujourd'hui. Alors toutes les informations pratiques, je suppose, seront, et le programme complet et la billetterie seront à retrouver sur votre site.
1: Je vous souhaite le festival Hier et Aujourd'hui.
0: Le festival Hier et Aujourd'hui.com. Je vous souhaite une très belle édition à toute l'équipe. Et vous voulez rajouter quelque chose, Pascaline?
1: Oui, dire que les concerts commencent absolument, précisément et dramatiquement à 19h30. Et qu'il y a, le site est ouvert à partir de 17h, il y a une cafétéria, une librairie, et que nous sommes en partenariat avec la boîte à livres, une cafétéria où on peut vraiment manger des petites choses très, très agréables, très sympathiques, très légèrement, et boire du Château de Valmer.
0: Ah, c'est très important, Château de
1: voilà.
0: Valmer. Eh bien, un grand merci. Et
1: merci beaucoup à vous.
0: Très belle édition à toute l'équipe et à bientôt sur RFL 101.
1: À bientôt,
0: au revoir.
1: Merci. Au revoir, merci beaucoup.

0: Bonjour, à l'écoute de RFL 101, je suis en compagnie de Cécile Descornia. Bonjour Cécile.
1: Bonjour.
0: Présentez-vous, vous êtes formatrice.
1: C'est ça. À la base, je suis infirmière depuis 20 ans et je me suis formée pour être en effet formatrice sur les gestes de premier secours auprès des jeunes parents, des futurs parents, sur le nourrisson et le jeune enfant plus particulièrement.
0: Depuis quand la famille de sauveteurs existe ?
1: Alors, c'était conçu en 2018 par Kevin Rocamora, qui est pompier professionnel et qui a tout mis en place, que ce soit la formation, le concept, qui est quand même la première formation à domicile et la référence du secourisme pour les parents, avec l'aide de beaucoup de professionnels dans la périnatalité pour se spécialiser dans le nourrisson et le petit enfant.
0: Qu'est-ce que vous a poussé à amener à être formatrice dans ce domaine ?
1: Alors déjà parce que je suis maman. Moi, personnellement, quand on a un enfant, on n'a pas accès à des formations aux gestes de premier secours spécifiques sur le nourrisson et le jeune enfant. Dans une maternité, on va vous proposer des ateliers, portage en écharpe, massage bébé, mais on ne vous propose aucune formation.
0: C'est-à-dire qu'il n'y a pas de formation donc spécifique aux parents et aux enfants.
1: Voilà,
0: c'est là où il y a beaucoup d'accidents.
1: C'est ça. Alors, on constate justement qu'il y a beaucoup, beaucoup d'accidents domestiques. D'ailleurs, les accidents domestiques et la vie courante, c'est la première cause de décès chez les enfants de 1 à 4 ans. La deuxième cause de décès chez les enfants de 5 à 14 ans. La formation a vraiment un rôle de prévention dans un premier temps. On constate aussi beaucoup de parents qui sont très inquiets avec leurs enfants, de ne pas savoir comment réagir en cas d'étouffement ou d'autres problèmes d'urgence vitale. Et donc cette formation a pour but d'apporter des gestes simples, puis rassurer aussi les parents dans les problèmes de la vie de tous les jours.
0: Donc famille de sauveteurs 37, c'est un concept ?
1: Alors c'est famille de sauveteurs. Mmh. Sur internet, vous pouvez trouver justement en tapant famille de sauveteurs tout sur ce concept. On est 32 en France, 32 formateurs, et moi plus spécifiquement du coup dans l'Indre-et-Loire, le 37, j'interviens partout.
0: Donc cette approche, c'est une initiative aussi, donc vous êtes une trentaine à peu près.
1: Pour l'instant.
0: Est-ce qu'il y a des carences quelque part, ou bien des manquements quelque part, ou bien les institutions qui font des formations, est-ce qu'il y a beaucoup de demandes, ils n'arrivent pas à être partout ?
1: Alors là, l'idée, c'est justement que ça soit connu. Pour que si certains veulent justement faire formateur, c'est possible encore dans certains départements. Là, ça se développe dans toute la France, donc pour l'instant dans 30 départements.
0: Est-ce qu'il y a une formation ?
1: Ah oui, tout à fait, oui. On fait une formation interne qui a été conçue spécialement avec des professionnels de la périnatalité. On est formé pendant une semaine sur les gestes de secours sur le jeune enfant et le nourrisson. Par exemple, je suis formée également au SST. Et je suis dans un cursus de...
0: C'est quoi SST ?
1: SST, c'est la sécurité à santé au travail. Mmh. Et je suis dans un cursus pour justement être formatrice, SST également.
0: Quels sont les principaux risques auxquels les enfants sont exposés au quotidien ?
1: Déjà les dangers domestiques qui sont possibles à être évités. Les urgences vitales. Donc en fait dans notre formation, on s'appuie surtout sur les situations accidentogènes dans une maison. Par le biais de photos, on fait détecter aux parents où sont les risques et on leur propose des préventions par rapport à tout ça. Mmh. Il y a d'autres choses qui sont plus ou moins connues comme le spasme du sanglot. Actuellement aussi en Indre-et-Loire, le premier sujet c'est le syndrome du bébé secoué. Il y a le syndrome du bébé oublié. Il y a crise d'épilepsie.
0: Il y a l'étouffement également.
1: L'étouffement, tout à fait. On apporte et on forme les parents sur les gestes à avoir dans cette situation. Et on fait également la réanimation de l'enfant et du nourrisson avec l'arrêt cardio-respiratoire. La plus grande peur des parents, c'est vraiment l'étouffement au moment où l'enfant commence à manger des morceaux.
0: Les brûlures, les...
1: Tout à fait, on les aborde chutes. Également. Mmh. On aborde également justement les...
0: Tous les dangers possibles.
1: Voilà.
0: Oui. Et comment se déroulent concrètement ces formations à domicile ? Comment ça se passe ?
1: On se déplace au domicile des parents. C'est d'ailleurs un grand avantage pour les futures mamans qui peuvent pas forcément se déplacer pendant la grossesse. Mais également aussi le fait d'être dans le domicile des parents, de pouvoir adapter notre formation spécifiquement au domicile du parent. C'est des formations qui durent à peu près 3 heures. C'est un programme qui est complet, qui rassure et qui est bienveillant. Ça peut se passer en semaine, mais également le week-end, en fonction de la disponibilité évidemment des parents. Moi, c'est essentiel de pouvoir rassurer un parent, et le fait d'être formé ou d'avoir déjà parler du sujet.
0: Est-ce que vous intervenez également dans les milieux scolaires ?
1: Alors j'interviens dans les milieux scolaires auprès des enfants de 6 à 10 ans.
0: Centre de loisirs également ?
1: Exactement. Donc là, au niveau des enfants, ça a été conçu pour que ce soit ludique. Mmh. C'est par le biais du jeu, par les jeux de rôle. Bon, leur réaction, ils sont contents. Ça les met en confiance et puis c'est gratifiant pour eux de savoir qu'ils peuvent aider. Par exemple, un camarade qui va faire une fausse route à la cantine ou même ne serait-ce connaître les numéros de secours. Déjà, c'est vraiment énorme.
0: Ou bien être sensibilisé.
1: Tout à fait.
0: Est-ce que les citoyens sont suffisamment formés au premier secours ou pas, d'une manière générale ?
1: D'une manière générale, je pense pas. Tous ces décès encore juste pour des soucis de la vie courante, en fait.
0: Et les retours des familles après des formations ?
1: Alors, en général, ils sont contents parce que du coup, ils se sentent rassurés et ils ont l'impression que, voilà, ils vont pouvoir réagir. C'est même pas une impression, c'est qu'ils vont pouvoir réagir en attendant les secours. Mmh. Les parents se forment malheureusement quand il s'est déjà passé quelque chose. Et c'est ça qui est dommage en fait. Je pense que voilà, ça peut arriver à tout le monde. Et l'idée, c'est de faire voilà, une formation pour pouvoir savoir réagir et éviter des problèmes plus importants en attendant les secours. Mmh. Alors on ne forme pas les parents pour être pompiers. Hein. Mmh. Enfin... l'idée, c'est justement qu'il y ait les secours qui arrivent à un moment donné, mais l'attente des secours, des fois, est longue et c'est très anxiogène pour les parents, donc ils peuvent sauver leur enfant avant l'arrivée des secours.
0: Bah, surtout d'abord le geste qui sauve, en fait.
1: C'est ça. Et le fait de le faire à domicile, c'est assez personnalisé, du coup. On peut répondre au cas par cas en fonction des questions des parents. Et il y a vraiment une participation intéressante, plus intéressante que si on doit aller dans un organisme voilà, avec des personnes qu'on ne connaît pas, hein, où on n'ose pas poser des questions. On peut faire à domicile, donc soit que les parents ou des groupes de 8 à 12 personnes. Ça permet aussi d'intégrer l'entourage. Quand on fait un groupe de 8 à 12 personnes, en général, bon, bah, y a les futurs et les nouveaux parents. Mais il peut y avoir également papy, mamie, tonton, tata, la nourrice.
0: Comment ça se passe pour s'inscrire à ces formations-là ?
1: Alors, on peut passer par le site, Famille de Sauveteurs. Et moi, je suis informée directement. Ou alors, bah, après, par mes coordonnées, on peut me retrouver sur Instagram aussi. Je fais beaucoup de prévention sur Instagram et de vidéos avec mes coordonnées. Donc sur Instagram, c'est Famille de Sauveteurs 37.
0: Comment vous pouvez développer aussi ce Famille de Sauveteurs 37, parce que c'est pas connu,
1: oui.
0: Et on n'imagine pas que c'est aussi ça relève d'initiatives privées ou citoyennes.
1: Oui. Alors on essaye aussi d'avoir des partenariats avec la maternité, service de protection maternelle et infantile, les PMI. J'essaye d'intervenir auprès des professionnels dans la périnatalité. C'est l'objet aussi de mon passage aujourd'hui pour pouvoir informer un maximum de personnes que ça existe. Que ce soit dans le 37 ou un autre département, vous aurez exactement le même déroulé. Quand je fais la formation à domicile, c'est important quand même de préciser que je ramène le petit déjeuner ou le goûter pour, au moment de la pause, un côté convivial où on peut aussi poser des questions. Et à la fin de la formation, je présente une trousse de secours familial qui a été conçue par des professionnels du secours et qui a été conçue spécialement pour les familles. Parce qu'en fait, il y a des fois où, dans le comme on disait tout à l'heure, dans les dangers domestiques, la brûlure, la plaie bénigne, petit traumatisme bénin, il n'y a pas forcément un geste à avoir, contrairement à l'étouffement ou l'arrêt cardio-respiratoire. Et cette trousse de secours, il y a vraiment tout dedans, quoi. Qu'on soit à la maison ou pas à la maison, si on l'emmène avec soi, on a tout ce qu'il faut pour agir. Des écoles
0: mais...
1: et sous forme ludique, on offre une trousse de secours, c'est sous forme d'escape game. Mm-hmm. On a une petite mascotte pour les CPCE1, donc c'est un petit renard qui a été fait main, sur lequel tous les petits traumatismes bénins sont mis et on leur fait pratiquer en fait. Et
0: le site internet, donc si on tape...
1: Vous tapez Famille de Sauveteurs. Et vous avez le site internet Famille de Sauveteurs avec tous les départements concernés où il y a des formateurs.
0: Bah, merci Cécile Tisse-Cornia et à très bientôt sur les ondes d'RFL 101. Merci, au revoir.
1: Merci à vous.

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0: Bonjour chers auditeurs de Radio RFL 101, nous sommes au cinéma studio à l'avant-première du film Les Tourmentés, en compagnie de Lucas Bellevaux. On est très heureux de vous recevoir en tant qu'auteur, scénariste, adaptation de votre roman éponyme, réalisation de ce film. Bienvenue.
1: Merci pour l'accueil.
0: Je vous en prie. Écoutez, c'est vrai que la bande-annonce, sans dire davantage la surprise que ça va engendrer chez les spectateurs, c'est qu'on voit quand même une bande-annonce qui a une teneur de thriller. On se demande même si on ne va pas aller dans l'horrifique à un moment. Et puis, on va être sur un terrain très inattendu.
1: Oui, c'est le plaisir. C'est le plaisir de la surprise. Moi, je crois qu'il faut... J'aime pas les bandes-annonces où on dit tout, on dit... Voilà, une bande-annonce, ça doit donner envie de voir le film. Et en même temps, il faut garder un peu de mystère. Et donc là, on a fait une bande-annonce où il y a à la fois un peu tous les ambiances du film, tous les éléments, et en même temps, on raconte rien. Et donc, il faut y aller avec l'esprit ouvert et libre et se laisser embarquer, je dirais, par l'histoire et le récit. L'écriture du livre, c'était justement pour ne pas faire un film. Et donc, je me suis interdit de penser... Vraiment, je voulais écrire... un livre, de la littérature, pour m'éloigner du cinéma et surtout m'éloigner de l'écriture de scénarios. Parce que ça faisait 30 ans que j'écrivais des scénarios, que c'est très technique, c'est très contraint. Quand on écrit un scénario, on pense déjà au tournage, donc on pense à l'argent que ça va coûter. On se dit « Ah, je ne vais pas faire ça parce que ça va coûter cher. Ah, je ne vais pas mettre une scène de nuit parce que ça coûte trop cher. » Et donc, je voulais écrire librement, avoir l'imaginaire complètement libre, quoi. Il n'y a pas d'autre mot. Et donc, j'ai écrit, pendant toute l'écriture du livre, j'ai jamais pensé au film, que ça pouvait. Et c'est une fois qu'a commencé le travail d'édition, c'est-à-dire que j'ai trouvé une éditrice, qu'on en a discuté, qu'on a demandé de réécrire des choses, ou de couper, etc. Enfin, le travail d'édition, quoi. À ce moment-là, en me remettant sur le livre, je me suis dit quand même, ça serait dommage de vendre, de ne pas garder les droits et de ne pas faire le film moi-même. Donc, à ce moment-là, je me suis mis à adapter son propre livre. C'est beaucoup plus difficile, enfin, c'est plus difficile que d'adapter le livre de quelqu'un d'autre, parce qu'on manque de distance. Ce qui est bien dans l'adaptation, c'est d'avoir un objet existant, là, je l'avais, mais avec la distance... Et un point de vue différent. Et donc, on est très détendu par rapport au livre. C'est pour ça qu'il peut y avoir des trahisons, parfois. Il ne faut pas être trop détendu non plus. Mais il faut quand même... Enfin, ça permet ça, l'adaptation. Et quand on écrit, quand on adapte son propre livre... Enfin, moi, c'est ce qui s'est passé. J'étais dedans, tout me paraissait aussi important. Alors qu'il y a, comme dans tous les livres, des choses anecdotiques ou des choses qui fonctionnent dans un livre et pas dans un film. Et si on les détecte assez facilement dans les livres des autres, parce que l'ego n'est pas le même, enfin sur son livre, c'est beaucoup plus difficile de couper.
0: Avant de vous poser ma deuxième question, je voulais donner un petit peu la teneur du pitch. Hein. On a Skender, interprété par Neil Schneider, qui va retrouver Max, qui était son supérieur lorsqu'ils étaient tous les deux dans l'armée. Ils ont vécu des choses, voilà, forcément, hein, la guerre. Et puis, Max, en fait, est devenu l'homme un peu à tout faire de Madame, interprété par Linda Pham. Et on a aussi, comme quatrième personnage très important, tous les quatre sont très importants, Déborah François, qui joue Manon, l'ex-épouse. Ils ont deux enfants ensemble avec... donc Skender. Il va se passer du coup en fait un pacte maléfique, on va dire, hein, une envie, cette femme, madame bourgeoise, veuve, esselée, qui a envie de peut-être remousser sa vie, cherche un gibier et une perspective assez incroyable. En fait, ce pacte n'est-il pas un point de départ dans le film pour plutôt parler de chemin initiatique et chemin d'un espoir de vie avant la mort.
1: Oui, bien sûr, mais de toute façon, c'est un roman de genre ou un film de genre, c'est toujours partir de quelque chose qui finalement, ce qu'on peut appeler l'anecdote au sens premier, c'est-à-dire ce qu'on raconte, quelque chose, le récit, quoi, l'histoire, mais l'histoire, c'est le premier degré. Et après, ce qui est intéressant, ce qui va faire la profondeur d'un livre ou d'un film, c'est pas tellement l'histoire qu'on raconte, c'est ce que raconte l'histoire. C'est-à-dire ce qu'on va mettre dedans, à quoi ça sert. Donc l'histoire, c'est un vecteur, c'est comme une fusée. Et après, dans la fusée, on met un missile nucléaire ou autre chose. On pourrait mettre des confettis. C'est pas la même salade, je dirais. Donc le film de genre, c'est toujours ça. C'est toujours une histoire un peu anecdotique. Et dedans, on va nourrir cette histoire des sujets qui nous intéressent. Alors selon les auteurs, ça va être des choses différentes, ça va être une substance différente, ça peut être l'époque, ça peut être quelque chose d'extrêmement intime, ça peut être fantasmatique, ça peut être plein de choses. Si on prend par exemple la Féline de Tourneur, c'est quelque chose qui est de l'ordre du mystère, du fantasme intérieur, ça a à voir presque avec la psychanalyse. Mais on voit un film fantastique avec une femme qui se transforme en chat, enfin en panthère. Et donc, oui, madame, c'est plus qu'une bourgeoise, hein, c'est une grande fortune. Hein, elle a plus à voir, on pourrait dire, c'est la veuve de Jeff Bezos. Et elle a une histoire très particulière que je ne raconte pas, mais qui est très, très, que je raconte pas ici, mais qui est très importante. Et donc, elle a une passion qui est la chasse. Elle a tout chassé, tous les gibiers, les éléphants, les sangliers, les lapins, les petits, les gros, tiens, sauf l'homme. Et donc, elle va chercher un gibier humain et quelqu'un qui va être d'accord pour être son gibier pendant un mois. Et s'il est encore vivant à la fin de ce mois, elle lui donne X millions d'euros. Et si il est mort avant, elle le donne à ses enfants. Donc c'est ça le contrat. On peut le raconter parce que c'est au début du film.
0: J'ai juste omis quand même, c'est important, j'ai oublié de parler, de dire que Max était interprété par Ramzi Bedia.
1: Et donc c'est de là, ce qui se passe, c'est que Max travaille pour Madame. Ce sont deux anciens légionnaires. C'est-à-dire que c'est encore au-delà des militaires. C'est l'espèce de crème, c'est dans le monde entier. Les légionnaires, c'est l'admiration de tous les combattants du monde quand on dit légionnaire. Et donc Max, en cherchant un gibier, consentant, quelqu'un qui va accepter de mettre sa vie en jeu avec 99% de la perdre, il va lui trouver le meilleur gibier possible, et donc un ancien légionnaire qui est rompu aux techniques de combat, aux techniques de survie, et qui va être un gibier, le gibier étalon, le meilleur gibier du monde, meilleur qu'un ours, un éléphant ou un loup.
2: Est-ce que c'était aussi votre volonté, questionner aussi la société par rapport à ces thématiques-là? Après, on pourra parler aussi peut-être des influences et des réalisateurs qui ont compté aussi peut-être pour vous. Parce que si on parle de cinéma autour de la société, vous avez remporté le prix Claude Chabrol pour votre roman. Vous avez commencé avec Claude Chabrol, donc forcément, il y a peut-être aussi une filiation, je ne sais pas si vous voulez en parler.
1: J'ai commencé avec Yves Boisset, qui avait aussi fait un film de chasse à l'homme. Ouais. Sur les thématiques, oui, c'est ce que je disais juste avant. C'est qu'un film de genre, on le nourrit de choses qui questionnent, qui nous questionnent. Donc forcément, on vit à une époque, on est imprégné imprégné de ce qui nous traverse, de ce qu'on vit, de ce qu'on entend tous les jours. Oui, un peu de morale, d'argent, d'amour, de la vie, de la mort, comment on accepte la rédemption ou pas. On a l'impression qu'il y a beaucoup de sujets, mais en fait, tout ça, peut-être que c'est un peu la même chose. Mais en tout cas, ce qui m'intéressait, c'était de faire des personnages le plus complexes possible pour donner de la profondeur, pour qu'ils soient le plus humains possible. Et quelque part, la morale, elle est là. Enfin, ma morale ou mon éthique de cinéaste, elle est là. C'est de faire des personnages qui ne soient pas des personnages, hein, enfin, qui ne soient pas des figures théoriques, presque des êtres humains. Et c'est en ça qu'ils peuvent nous émouvoir. Et si on reparle justement de Ramzi Bedia, il amène une dimension tragique absolument extraordinaire. Et donc, il va apporter à son personnage une humanité. Il va le nourrir. Il va lui amener de la chair, une incarnation qui fait que ce personnage devient humain. Si on parle de façon un peu pédante, un humain, c'est mon semblable, c'est mon frère, c'est mon proche, c'est quelque chose qui a à voir avec moi aussi. C'est ça, l'humanité. C'est ce qui nous réunit tous. Et c'est son humanité qui va m'émouvoir. Si c'est juste un personnage, il ne m'émeut pas, il peut me faire rire éventuellement, mais l'émotion réelle, profonde, elle va venir de l'humanité que les comédiens amènent à leur personnage. Et donc, moi, j'essaye d'amener ça. Je leur donne un matériel ou un matériau à travers, là, un livre, un scénario, un personnage. Et puis, après, je demande à chacun, et ça fait partie du contrat d'un acteur, on lui demande de nourrir son personnage, d'amener son humanité, son incarnation, sa chair.
0: C'est vrai que Ramzi est extrêmement surprenant de plus en plus dans le drame. Et d'ailleurs, je crois que son personnage est le plus mystérieux parce que dans le film, il y a beaucoup de moments de très courts flashbacks pour comprendre le passé de Madame, le passé aussi de...
1: Il y a un flashback, mais dans le film, il y a des flashbacks. Effectivement, on raconte un peu la vie de Madame. Il y en a un qui raconte un peu la vie de Skender et de Max, d'ailleurs, parce qu'ils sont tous les deux dans le flashback. Et puis après, il y a des flashs qui sont comme des images mentales, des projections, des choses qui s'imaginent. Et donc, c'est des flashs différents, qui ne sont pas des flashbacks.
0: Ce qui me tenait à cœur de vous dire, en fait, c'est... D'ailleurs, je repense au duo formé aussi par Neil Schneider et Ramzi Bedia dans « D'argent et de sang » de Xavier Giannoli. Finalement, les termes, d'ailleurs, sont assez... proche à ce dont on parle là. Ce qui fait la grande force, je trouve, de votre film, c'est qu'il y règne une dimension, malgré la tragédie, poétique et empli de lumière. En fait, vous parliez tout à l'heure de Turner et j'ai trouvé que le film était très artistique sur le plan de la photo, sur le plan des décors que vous avez choisis, que ce soit le parc naturel, les appartements de luxe, la maison de campagne en vieille pierre. Il y a tous ces choix opérés, il y a les plans, il y a la musique. Et je trouve qu'il y a, malgré tout, dans le parcours initiatique et le drame, quelque chose empli de lumière. Et chez les personnages aussi, cette ambivalence-là.
1: Il y a deux choses. Il y avait une formule que j'ai trouvée qui me faisait partie, dont j'étais particulièrement fier. C'est que c'est un film noir, certes, mais un roman noir, puisqu'à l'époque où j'ai trouvé la formule, c'était à l'époque du roman. C'est un film noir, mais un noir à la soulage. C'est-à-dire que c'est le noir qui raconte la lumière. Et j'ai travaillé dans ce sens-là, c'est-à-dire que tout n'est pas noir dans la vie. Et ce qui m'intéresse, c'est plutôt ce qui ne l'est pas. C'est ce qui vaut la peine d'être vécu, enfin, dans ce film-là. Et même dans d'autres, d'ailleurs. C'est toujours un peu une de mes thématiques. C'est ce qui m'intéresse. C'est qu'est-ce qui fait que la vie vaut d'être vécue, même dans un monde extrêmement violent. Et là, en commençant ce film noir qui va vers une chasse à l'homme, il y a un moment, je me suis dit, mais peut-être c'est pas la peine de rajouter de la brutalité à la brutalité du monde. On vit dans un monde tellement... Est-ce qu'il ne faut pas proposer autre chose? Et ça vient en cours d'écriture, ce genre d'envie. En fait, j'aurais envoyé le scénario d'abord, et une fois qu'ils ont accepté le rôle, j'aurais envoyé le livre en disant, voilà, ça va vous servir de base de travail. Vous allez trouver dedans les réponses à toutes les questions que vous pourrez vous poser, et d'autres, et que vous n'aurez pas à me poser. Donc travaillez là-dessus aussi, enfin, et ça va résoudre, ça va nous faire avancer loin. Après, sur les livres, les films, tout ça, assez peu, en fait, je donne assez peu de références. Ramzi, je lui ai parlé de Sunset Boulevard, de Billy Wilder, où le rapport entre les deux personnages sont assez proches, donc, et ils entretiennent des relations un peu similaires. Enfin, il y a un peu de cet ordre-là.
0: D'ailleurs, je ne sais pas pourquoi, à un moment, je me disais que vous me parliez tout à l'heure vous nous parliez de la violence qu'on est finalement pas la peine de montrer, on la connaît tellement dans ce monde, on le sait. Voilà, le film a une tension psychologique, et par moments je me disais, finalement, si je reprends Voyage au bout de l'enfer, que j'aime terriblement, de Michael Cimino, et la scène, bien sûr, la scène mythique de la roulette russe de Niro, Christopher Walken, j'ai trouvé que entre tous ces personnages tourmentés, il y avait cette même violence interne, douleur du passé. Enfin, c'est ça, c'est le passif.
1: Bah, c'est aussi un de mes films préférés, Voyage au bout de l'enfer. Et cette scène-là, mais pas que d'ailleurs, je pense que tout le film est d'une très très haute tenue. Et il y a ça, il y a cette idée d'humanité où tout est complexe, c'est des personnages complexes.
0: Est-ce qu'on parlerait plus d'espoir ou de rédemption finalement ?
1: Moi, je parlerais plus d'espoir que de rédemption, mais la rédemption fait partie du... ça va avec la culpabilité, avec le... Oui, c'est le rachat. Et donc, selon les personnages, mais c'est pas tous. C'est pas tous. C'est le personnage de Skender qui est hanté par ça, parce qu'il est persuadé d'avoir fait du mal à ses enfants. C'est pour ça qu'il est prêt à mourir. C'est pour se racheter et pour proposer à ses enfants, quelque part, racheter pour ses enfants une vie possible et meilleure que la sienne. Et donc, pour ça, il est prêt à mourir. Il y a quelque chose de l'ordre de la stylisation. C'est-à-dire que le film, il n'est pas réaliste vraiment. Il y a quelque chose qui est stylisé. Dans le réalisme, il y a de l'anecdote. Il y a du quotidien, là, il y a assez peu, en fait. Et je préfère styliser les choses plutôt que d'essayer de trouver une espèce de réalité qui, de toute façon, est fausse, ou un réalisme qui, de toute façon, est fabriqué. Et donc, moi, j'irais plutôt vers la tragédie, enfin, dans la forme, avec une langue parfois précise, parfois qui paraît presque maniérée. En tout cas, ils ne parlent pas comme des légionnaires, évidemment. Je ne sais plus qui me disait l'autre jour, personne ne parle comme ça dans la vie. Si, moi, un petit peu, mais enfin, ou certains. Mais non, effectivement, il y a peu de gens qui ont leur langage, puisque c'est quelque chose que j'écris, que j'essaie de leur faire dire les choses le plus précisément possible pour aller, justement, pour mettre un peu de lumière dans la complexité et qu'il n'y ait pas de confusion. Ça sert à ça. Cette stylisation permet de prendre de la distance pour le spectateur. Ce que je cherche, ce n'est pas que le spectateur s'identifie à des personnages, se mette à la place d'eux et se dise « qu'est-ce que j'aurais fait ?» mais de se dire « je vois quelque chose ». Et je suis à la bonne place pour réfléchir à ce qui se passe. C'est-à-dire que c'est un peu comme la catharsis dans la tragédie grecque. On met sur le théâtre, ou sur l'écran en l'occurrence, le drame, et le spectateur, il peut analyser le drame parce qu'il n'en souffre pas, parce qu'il ne va pas être impacté par quand m'aider tu ces enfants, eh ben, c'est pas les vôtres et c'est pas vous non plus. Et donc on peut réfléchir à ça, à la monstruosité, elle est sur le théâtre, elle est sur l'écran, elle n'est pas dans la salle, et ça permet de prendre de la distance et de ne pas être dans la pulsion, y compris dans la réflexion. J'aime l'idée que l'art, la culture, la littérature, le cinéma rendent la société meilleure, nous permettent de réfléchir autrement, nous sortent de notre bestialité, mais notre bestialité qui est normale, hein, c'est pas, je ne critique pas, mais la civilisation, c'est de ne pas suivre sa pulsion, c'est la justice plutôt que la vengeance. Et le cinéma, ou le théâtre, la catharsis, permet de réfléchir. Personne au cinéma n'a envie, enfin, faut pas au cinéma qu'on ait envie de tuer le personnage. Fritz Lang, Claude Chabrol sont deux de mes références, John Ford aussi, parce qu'il y a ça, parce que, on prend même Le Maudit, par exemple, ou certains personnages de John Ford, etc. C'est quand même des êtres humains, et qu'est-ce qu'on fait avec ça? Qu'est-ce qu'on fait avec l'humanité du tueur? Qu'est-ce qu'on fait avec l'humanité de l'assassin? Est-ce qu'il est un peu de moi? Est-ce qu'il y a de moi en lui? Quel est son cheminement? C'est essayer de comprendre. Comprendre, c'est pas pardonner, c'est comprendre, c'est essayer ce qui se passe et voir quelle est la bonne position par rapport à ça.
2: Puisque vous en parlez, cette réflexion-là, effectivement, dans les films, c'est un peu ça, en fait, ce que je voulais dire. C'est-à-dire le chemin qui a mené le personnage à faire ça. Et nous, c'est pas forcément, effectivement, se mettre à la place. C'est se dire, tiens, ce personnage-là, il a agi pour telle raison. Et peut-être que moi, dans ces conditions-là, j'aurais fait... Je sais même pas ce que j'aurais fait, d'ailleurs. Vous parlez de stylisation. C'est un film aussi qui a une mise en scène. Il y a une image, tu en parlais tout à l'heure, et notamment dans la forêt. Enfin, moi, ça m'intéresse.
1: Au quotidien, quand on fait un film, c'est la préparation, c'est les repérages des décors et les choix. Chercher des forêts, de la montagne qui ressemblaient, qui m'évoquaient les Carpates, donc des forêts profondes, des forêts, bon là, c'est pas des forêts primaires, mais parce qu'il n'y en a plus beaucoup, mais quelque chose de qui soit à la fois très très beau visuellement, très fort visuellement, et en même temps qu'il y ait du danger, il y a des précipices, il y a de la nuit, de la pluie, ça glisse, il fallait que le danger, la nature est à la fois belle et dangereuse, et donc il faut qu'on puisse profiter à la fois de la beauté du monde, et savoir qu'il est aussi dangereux et faire avec. Pour la nature, c'était un peu ça, les lignes de force, je dirais. Pour les maisons, même chose, c'est enlever le superflu, c'est trouver des perspectives, trouver des lignes droites, des profondeurs, des choses comme ça, et enlever tout ce qui va détourner le regard du visage de l'acteur ou de son corps ou du mouvement. Donc on enlève beaucoup de choses et on cherche des décors assez tendus. Sur les décors de l'appartement de Manon, Déborah François, elle est plus dans le quotidien, donc on va avoir un décor plus quotidien. Mais dans le reste, non, on va chercher du sec.
0: Pour la mise en scène et pour revenir au Chabrolien, je pense à la cérémonie, je sais pas, je pense à ça, parce que je pense aussi par rapport à votre direction d'acteur. Et je me dis que votre quatuor, finalement, ils incarnent, je crois, à la perfection cette capacité de dignité, d'humilité dans le tourment, la noirceur. Il y a ce truc-là. Et je trouve que Déborah François, elle est très énigmatique, elle est presque touchante dans son côté démoniaque. Et puis Déborah François, j'ai pas pu m'empêcher de repenser à Grande Peine, bien entendu, à celle que vous avez fait tourner deux fois, Émilie Dequesne. Toutes les deux, il y avait quelque chose qui se passait un petit peu. Je sais pas si...
1: Bien sûr, j'y ai pensé. Évidemment, ouais. Évidemment, j'y ai pensé.
0: Elles sont toutes les deux belges comme vous.
1: Exactement. Et elles ont toutes les deux commencé avec les frères d'Ardenne. Donc il y a évidemment une espèce de familiarité entre les deux, ou de sororité. Pour revenir à la stylisation, oui, les personnages, ils sont aussi stylisés, c'est pas et c'est important. Mais les trois tourmentés, enfin les trois très tourmentés, plus que le personnage de Déborah qui est plus dans la réalité du monde. Eux, les trois autres sont dans une espèce, c'est comme le dark web avec Internet, quoi. C'est eux, ils sont dans le dark web où il se passe plein de trucs, tout est possible et il vaut mieux pas y aller parce qu'on sait pas ce qui peut s'y produire. Et eux, ils vivent dans un monde qui est de cet ordre-là où tout est possible. Ils sont ailleurs, ils sont pas avec nous. Ils sont déjà morts en quelque sorte. Et donc le film, ça va être une renaissance. Ça va être. Mais comment on sort de là? Comment, c'est quoi une renaissance? C'est quoi une résurrection? Et quand on est du côté des morts, ou quasi, comment on revient à une vie normale, entre guillemets, ou en tout cas, comment on revient à la vie?
3: J'ai chassé tous les gibiers. Chassé, traqué, pisté. C'est ma passion. Une drogue, presque.
4: Ma patronne cherche quelqu'un comme toi.
3: Je vous propose d'être mon gibier pendant un mois. Si à la fin de ce mois, vous êtes encore vivant,
5: l'argent sera pour vous. Si je vous ai tué avant, on le donnera à votre famille. Est-ce que ça vous tente?
4: Ça se passera en Roumanie, dans les Carpates. On mettra les chiens sur ta piste. Tu n'as pas le droit de t'armer.
5: D'après Max, vous n'étiez pas un soldat comme les autres.
6: T'es toujours parti sans prévenir. On restait des semaines sans nouvelles, sans savoir si t'allais revenir. C'était ça notre vie avec toi.
4: Les garçons, c'est ce que j'ai de plus important. Je pourrais mourir pour eux. Tu es un homme qui élève ses enfants, ou un père qui disparaît en laissant plein de questions derrière lui. Et 3 millions.
7: Je voudrais te payer une pension alimentaire. J'ai même pris une assurance vie s'il m'arrivait un problème.
6: C'est encore un métier dangereux.
5: Pour vos enfants, votre disparition sera moins lourde à porter que votre sacrifice.
6: C'est comme une nouvelle vie qui commence.
7: Je te jure qu'à partir de maintenant, tout ce que je ferai sera pour vous.
4: Le temps répare les choses.
7: Ça commence quand ?
1: D'une musique qu'on a avant, qui est une musique assez mélancolique, mais heureuse. Frédéric, c'est un musicien belge. Il a la particularité de faire des musiques de films. C'est un spécialiste, il fait que ça. Enfin, a priori. Enfin, moi, je ne connais que ça de lui, mais il en fait pas mal. Et donc, ça demande des qualités extrêmement spécifiques comme musicien. Ça demande une grande humilité, parce que c'est accepter que sa musique servira un film et qu'elle ne servira pas que l'oreille, qu'on n'écoute pas que la musique. On l'écoute en regardant des images. Ou alors pour accompagner un générique. Ensuite, la musique, elle va devoir répondre à une demande du réalisateur, y compris parfois dans des instrumentations, dans des couleurs en tout cas. Et donc, il va devoir répondre à plein de demandes. Et pourtant, il faut que cette musique ait une personnalité et qui va être la sienne. C'est lui qui va l'amener. Et donc, ça demande une extrême technicité. Il doit très, très bien connaître. Il doit être très, très technique, très théoricien. Je pense qu'un bon musicien de musique de film, c'est pas un chanteur qui va écrire une chanson qui va bien, c'est quelqu'un qui est capable d'écrire de la musique savante ou de la musique très simple, mais qui en tout cas va pas faire la même musique d'un film à l'autre. C'est un peu pour moi, comme c'est des cadeaux qu'il me fait, c'est ce qu'il a fait pour Pas son genre, ou après pour Chez nous, où il avait fait des musiques absolument magnifiques. Elles sont très différentes d'un film à l'autre, et pourtant à chaque fois elles sont très belles, à chaque fois elles sont très élaborées, à chaque fois il y a des orchestrations, des mélodies, et il peut composer des choses qui sont de l'ordre de la musique contemporaine, très très contemporaine, et puis des choses très mélodiques et très classiques, et très, par exemple là, la musique dont vous parlez, moi ça me fait penser aux grands compositeurs de musique classique des années 70, 80, enfin des musiques classiques de films des années 80, comme Philippe Sard ou, j'ai oublié le compositeur de Robert Enrico, des Aventuriers, ce genre de film, où tout à coup la musique nous emporte, mais emporte les images, accompagne les personnages.
0: On va vous laisser donner le petit mot de la fin. Moi, j'avais juste envie de dire une petite phrase de Skender, comme ça. Les enfants jouent à la guerre, et quand ils sont grands, ils la font, et cela ne changera jamais.
1: Il dit ça, ouais. Les enfants jouent à la guerre, et puis après, grandissent, et ils la font. Et les fleurs, ils marchent dessus. mais c'est vrai. C'est un film qui parle aussi de ça, de comment... Il y a une phrase qui est un peu bateau, mais qui est jolie, qui est ce que la guerre fait aux hommes. Et c'est ça, c'est qu'on parle beaucoup de masculinité toxique. Il y avait ça, bien sûr. Et donc, comment de génération en génération, les garçons sont élevés pour faire la guerre un jour. C'est quand même terrifiant de se dire ça. Et il y a un moment, il faut arrêter ça. C'est un des thèmes du film, c'est quand même deux guerriers, des guerriers exceptionnels, et qui se reconnaissaient comme ça, et dont c'était la fierté, comment un jour, ils sont capables de renoncer à la violence et se dire que c'est une mauvaise piste. Et j'aimais beaucoup cette idée-là.
0: Merci à vous. Le 17 septembre. Oui. On vous souhaite.
1: Tous les jours, vous passez une critique qui dit que c'est très bien.
0: Voilà. Alors là, pour le coup, ce sera notre genre. C'est notre genre, celui-là. Et on vous souhaite une belle rencontre avec les spectateurs des cinémas studios qui, je pense, vous attendent de pied ferme, même s'ils sont assis. Profitez bien et merci de votre venue. Au revoir.
1: Merci à vous.

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Bonjour à toutes, bonjour à tous, bienvenue sur RFL 101 pour un jazz feeling consacré à, selon Le Monde, un géant du saxophone, selon Télérama, un géant du jazz, un colosse du saxophone pour Radio France, Jazz Radio, Le Nouvel Obs, Le Parisien, La Voix du Nord, Le Matin, une légende du jazz selon Sud-Ouest, la dernière légende du jazz selon L'Humanité, le souffle éternel selon RFI. Il s'agit, vous l'avez peut-être deviné, de Sonny Rollins donc, qui nous a quittés il y a quelques jours. Donc c'était évident de consacrer notre prochaine émission à ce saxophoniste qui a eu, ce qui n'est pas forcément une habitude, on va dire, dans le monde des jazzmen, surtout de sa génération, qui a eu une longévité assez exceptionnelle. Avant de dire quelques mots, bien sûr, sur lui, et puis de vous faire part de mes coups de cœur à son sujet, je voudrais rappeler juste une petite chose. Donc, il est né le 7 septembre 1930 à New York, et il est né 14 ans après l'achat des îles Vierges au Danemark pour 25 millions de dollars par les États-Unis. Pourquoi je vous parle des îles Vierges ? Parce que sa famille est originaire des îles Vierges. Donc les îles Vierges, ce sont des toutes petites îles qui se trouvent dans l'archipel des Antilles. Elles ont été, entre guillemets, découvertes par Colomb, qui s'est d'ailleurs pris quelques bonnes raclées par les habitants du lieu de l'époque. Les colonisateurs ont quand même appelé les différentes petites agglomérations qui ont été constituées des saints. Une partie de la famille de Rollins est originaire, par exemple, de la ville de Saint-Thomas. Ce sont des îles qui ont connu le travail forcé, qui ont connu l'extermination, notamment des Indiens caraïbes. Ça, c'était Charles V en 1555. Et puis, qui ont été occupées par les Danois en 1652, pour notamment le tabac, le sucre, le gingembre, etc. À partir des années 1730, des Africains sont déportés aux îles Vierges, notamment pour travailler dans les plantations de canne à sucre. C'est un classique. Ça s'est fait à Cuba, Saint-Domingue, au Brésil, Martinique, Guadeloupe, etc. Ce sont des îles qui ont connu beaucoup de révoltes et dans lesquelles l'abolition de l'esclavage a été officiellement abolie en 1848. Voilà. Sonny Rollins est originaire par sa famille de ces îles Vierges et c'était important de le souligner. Ce qui explique probablement en partie son engagement politique, puisqu'il disait, j'ai retenu ces trois phrases de Sonny Rollins. Vivre sur la lame du rasoir, c'est cela. Nous étions marginalisés de naissance en tant que jazzmen, en tant que noir. Donc il passe son enfance à Harlem. C'est une famille de musiciens. Il y a un petit peu tout. Il y a du piano, il y a de la clarinette, etc. D'après Franck Medioni, donc sa grand-mère était marxiste. Alors j'ai essayé d'approfondir un petit peu, j'ai pas trouvé grand-chose, mais bon, on va lui faire confiance. Il écrit ça dans Le Souffle Continu, paru en 2020. Rollins a un petit cadeau d'anniversaire sympa à l'âge de 8 ans en la personne d'un saxophone alto. Il est autodidacte, donc pas d'école de jazz, pas de formation particulière. Sauf qu'il vit dans ces années 1940, la grande époque du bebop, donc c'est un fan de Louis Jordan. Il a un poster avec ce saxophoniste de l'époque chez lui, c'est un fan de Parker évidemment, et de ce qui restera peut-être son grand maître, Coleman Hawkins. Donc, à l'âge de 16 ans, il fait partie de plusieurs orchestres de rhythm and blues. À 18 ans, il joue pour la première fois dans une jam avec Miles Davis, qui le repère. On est en 48, pas mal comme initiation. En 49, il participe à un premier enregistrement avec l'orchestre Babs Gonzalez. Babs Gonzalez, c'est un chanteur de l'époque, c'est un enregistrement qui paraît chez Capitol. Ensuite, il a l'occasion de jouer avec Bud Powell, Max Roach, etc. Donc, une bonne école sur le terrain pour Sonny Rollins. En 1950, il est emprisonné pour vol. En 1950, il est condamné à 3 ans, il fera 8 mois. En 1952, il est arrêté pour héroïne. À ce sujet. En 1955, il décide de se soigner sur les conseils de Charlie Parker, c'est pas mal quand même, pour se désintoxiquer. Et il y parvient, donc voilà, ça sera une affaire réglée donc, en 1955. Alors, j'ai pas forcément choisi, on va dire, une chronologie discographique. J'ai pas forcément non plus choisi les albums les plus symptomatiques, quoique, il y en a quelques-uns quand même. Sont vraiment des coups de cœur, c'est-à-dire des morceaux que je connaissais par ailleurs. Et certains, on a d'ailleurs
eu l'occasion de les passer sur Jazz Feeling. Mais c'était faire un petit survol de tout ce à quoi Sonny Rollins s'est intéressé, et il s'est intéressé à beaucoup, beaucoup de genres musicaux et de types de jazz aussi. On va commencer par une interprétation d'un classique, d'un standard de Duke Ellington qui date de 1935, qui s'appelle In a Sentimental Mood. C'est le premier enregistrement de Sonny Rollins sous son nom. Et il est avec le Modern Jazz Quartet, donc de John Lewis qui tient le piano, Mill Jackson le vibraphone et Kenny Clark donc la batterie. Quartet qui a été fondé en 1952. Sur un des titres d'ailleurs de ce disque, qui s'intitule tout simplement Sonny Rollins with Modern Jazz Quartet. Donc sur ce disque, Miles Davis joue du piano d'ailleurs, pardon, sur un des titres. Et je vous propose donc cette très belle interprétation de Sonny Rollins de In Sentimental Mood, où on a déjà, on est en 1953, c'est un album prestige, on a déjà une petite idée du son assez formidable de Rollins au sax ténor.

Voilà, ce son reconnaissable entre mille, donc le son du sax ténor de Sonny Rollins, on était en 1953. Donc. Autre morceau intéressant que j'ai retenu, il s'agit d'une composition qui appartient à un disque d'un duo resté célèbre, duo qui a une durée relativement courte, on dira pourquoi dans un instant. Donc, il s'agit de celui de Clifford Brown et Max Roach, donc qui ont fondé un quartet. On est en 1954, donc là on n'est pas loin de l'enregistrement de Miles Davis, hein, chez Prestige Back Grooves, dans lequel trois compositions était l'œuvre de Sonny Rollins, un Air Gin, donc Nigérian à l'envers, et un Oléo. On écoutera tout à l'heure d'ailleurs une version de Sonny Rollins de cette composition Oléo. Voilà ce que dit Miles de Sonny à cette époque. Sonny avait une solide réputation parmi les jeunes musiciens de Harlem. C'était une légende. On est quand même en 56, c'est-à-dire Sonny n'est pas très très vieux. Et donc il enregistre au club de New York, donc le Basin Street, avec Clifford Brown et Max Roach. On est le 16 février 1956. Les musiciens qui l'accompagnent sont des musiciens on va dire, de haute volée. Alors c'est le dernier album du quartet fondé par Clifford Brown et Max Roach. Donc, c'est le seul album d'ailleurs sur lequel Sonny Rollins apparaît, et où il remplaçait d'ailleurs Harold Land, un autre sax ténor qui avait joué sur les albums précédents. Pourquoi c'est le dernier album du quartet? Tout simplement parce que Clifford Brown, le trompettiste, et Richie Powell, le pianiste, se tuent en voiture 4 mois plus tard. Donc ce disque est comment dire, est un événement à lui tout seul. Je vous propose d'écouter ce morceau Love is a Many Splendored Thing. Donc on est en 56, c'est un album MRC. Donc Clifford Brown à la trompette, Max Roach à la batterie, Sonny Rollins au sax ténor.

Voilà, belle période du bebop, hein, ces années 50. On va y rester d'ailleurs un petit moment accompagné de Sonny Rollins. Alors, ce qui est bien avec Sonny Rollins, c'est qu'il a expérimenté, il a beaucoup cherché, il a beaucoup innové aussi. Le troisième morceau que je vous propose, The Surrey with a Fringe on Top, c'est un morceau qui apparaît sur le disque Nuke's Time en 1957. C'est un album Blue Note et c'est le premier enregistrement d'un duo sax-batterie. Donc, il s'agit de Sonny Rollins et de Philly Joe Jones. Donc, c'est-à-dire que les deux autres musiciens du disque, Wynton Kelly au piano et Doug Watkins à la contrebasse, sont laissés de côté pour ce morceau. C'est a priori, ce serait le premier enregistrement d'un duo sax-batterie sur un disque de jazz. Je vous propose de l'écouter, après on reviendra, on dira deux, trois mots sur ce disque, donc.

Voilà, duo sax-batterie. À l'époque, Al Black dira à propos de Rollins, il s'acharne à faire des expériences tous azimuts, ce qu'il veut, il ne le sait pas encore lui-même. Alors le titre Nuke Stein, tout simplement parce que Nuke c'était un des surnoms donnés à Sonny Rollins et ça proviendrait de sa ressemblance avec un joueur de baseball de l'époque, Donald Newcombe. Donc voilà, là pour la revue All Music, ce disque n'aurait pas forcément marqué, on va dire, durablement la discographie de Rollins, mais cela dit, elle resterait pour cette revue un must pour les fans. On poursuit avec ces expérimentations de Sonny Rollins. L'année d'après, donc, on était en 57, l'année d'après, en 58, il va, sur un album intitulé Sonny Rollins and the Big Brass, il va enregistrer un solo de sax ténor absolu. Et là aussi, on n'est pas loin d'une première fois, puisque c'était à l'époque extrêmement rare, non pas sur scène, mais dans les enregistrements de pratiquer un solo absolu, on va dire quasiment quel que soit l'instrument dans une formation. Autre innovation intéressante, on poursuit, hein, on est toujours la même année 57. Sonny Rollins a la très bonne idée d'enregistrer un album. C'est le premier album, encore une fois, en trio, sans piano. Alors pourquoi sans piano? Il y a plusieurs versions. Alors une version dit que à cette époque, on était un petit peu en panne de pianiste et que donc c'était assez compliqué de trouver un pianiste pour faire des concerts et surtout des enregistrements. D'autres qui disent que un des pianistes de Rollins était systématiquement en retard aux enregistrements, donc qui s'est passé de lui. Voilà. Toujours est-il que ce trio, donc en compagnie de Ray Brown à la contrebasse, excusez du peu, et Shelly Mann à la batterie, sont des musiciens plutôt de la côte ouest, est une première en fait. On appellera par la suite cette forme de trio, d'un point de vue technique, on appellera ça le strolling, donc c'est-à-dire le fait de faire des en ce qui concerne les cuivres par exemple, des improvisations sans piano. L'album s'appelle Way Out West, donc c'est, alors pour la petite histoire, c'est aussi le nom d'une comédie de Laurel et Hardy, hein, qui date de 1937, un film de James Horn. Là, on est évidemment dans un univers différent que nous permet de comprendre la photographie de l'album, qui est due à William Claxton, un des très très grands photographes du monde du jazz. Sur la photo, on voit Sonny Rollins en cow-boy, il est coiffé d'un sexton, on est dans un désert nord-américain, on s'en aperçoit avec... les cactus. L'enregistrement a lieu à Los Angeles. C'est le premier voyage de Sonny Rollins dans l'Ouest. Et donc le thème que je vous propose, I'm an old cowhand, c'est un thème qu'on retrouve dans un western de John Ford de 1950, le Rio Grande, donc. Et le thème est de Johnny Mercer. Donc voilà, Rollins est allé jusqu'au bout de son voyage dans l'Ouest. Et Shelly Mann, donc le batteur, mime, vous allez peut-être vous en apercevoir, à un moment donné, il mime véritablement l'allure d'un cheval. Donc voilà, c'est un peu Sonny Rollins au Far West qu'on écoute tout de suite. C'est un morceau de 1957.

Voilà, superbe rythmique sur laquelle survole le sax de Sonny Rollins pour cet album Way Out West, donc qui date de 1957. Alors la fin des années 50 est marquée par l'émergence de ce qu'on appellera par la suite le free jazz. Donc il se passe beaucoup de choses dans le monde du jazz. Et Sonny Rollins va profiter de ce moment pour faire une pause en fait. Dernière apparition en public le 22 octobre 1959. Donc on peut pas vraiment dire que ce soit une remise en question, mais il fait un voyage en Inde, par exemple. Alors là aussi, c'est aussi peut-être l'influence de Coltrane. Pour la précision aussi importante, Coltrane est le grand sax ténor aussi de l'époque. Dans la presse, on a souvent opposé les deux. On en a même fait des concurrents, voire des ennemis, ce qui est totalement faux. Les témoignages des deux musiciens sont là pour démentir tout ça. Non seulement ils se respectent, mais en plus ils ont joué ensemble, puisque sur l'album de Sonny Rollins, Tenor Madness, Coltrane intervient. Ils s'inspirent l'un de l'autre, ils se conseillent, ils discutent beaucoup, et c'est peut-être sous avec l'idée de Coltrane, qui était extrêmement attiré par l'ensemble du monde indien et l'Extrême-Orient, donc que Rollins va faire un petit tour en Inde. Il s'adonne énormément à la méditation, il va voir un petit peu du côté du soufisme aussi. En clair, il repense un peu sa musique sans forcément tout laisser de côté. Donc c'est une période assez intéressante pour lui, et il va jouer régulièrement sur le pont qui relie Manhattan à Brooklyn, c'est le pont Williamsburg, donc à New York. D'autres musiciens d'ailleurs l'imiteront, voire le rejoindront. Et il développe il amplifie, il prolonge la sonorité qui était la sienne, précisément à l'écoute des bruits de la rue, en fait. Le premier album à partir de cette pause de 1959, donc c'est le premier enregistrement pour le label RCA Victor d'ailleurs. Il crée un nouveau quartet et l'album va tout simplement s'appeler The Bridge, donc le pont. Alors ça peut être interprété de différentes manières. Ça peut être le pont effectivement de Williamsburg, ça peut être le pont puisque dans un des morceaux effectivement un pont musical. Et puis ça peut être le pont, c'est-à-dire comment dire, l'image d'un lien entre, là en l'occurrence il s'agissait de quartiers de New York, mais ça peut être aussi l'image d'un lien entre deux périodes de Rollins. Cet album, c'est essentiellement un album de standard, hein, bien que le titre et la compo principale, The Bridge, donc soit de Sonny Rollins. Mais vous retrouvez par exemple l'ultra standard God Bless the Child sur cet album-là. On est en 1962, on écoute donc The Bridge de Sonny Rollins.

La vélocité de Sonny Rollins n'est pas forcément nouvelle. Hein. On a pu l'entendre sur un des morceaux que je vous ai proposé tout à l'heure. Là, elle prend vraiment une autre dimension. Pour la précision, quand même, le guitariste que vous entendez avec Sonny Rollins, c'est tout simplement Jim Hall, donc un des grands guitaristes de cette période et un des grands guitaristes de jazz tout court. Donc ce bridge marque une il est assez plutôt bien apprécié par la critique à l'époque, et donc il marque on va dire, une étape dans la vie musicale de Sonny Rollins. Pour le sixième morceau, j'ai choisi une composition de Sonny Rollins qui s'appelle Blue Songo. Donc c'est un blues tout simplement, hein, avec bien sûr le ténor de Sonny Rollins, la contrebasse, mais aussi les bongos de Candido Camero, donc un des percussionnistes les plus courus de l'époque. On retrouve une guitare et la batterie. Donc, Sonny Rollins reprend les musiciens de l'album The Bridge, en fait, de l'album précédent. Donc Jim Hall, on l'a dit, pour la guitare, Bob Crenshaw pour la contrebasse. C'est un musicien avec lequel il a joué énormément, il a beaucoup enregistré. Et le batteur Ben Reilly. On est début des années 60. L'influence de la bossa nova commence véritablement à se faire sentir sur les formations de jazz. Jim Hall, par exemple, le guitariste de ce disque, a fait un petit voyage en Amérique du Sud. Et 2 mois plus tôt, Stan Getz a sorti son Jazz Samba. Donc on est dans cette effervescence, cette influence brésilienne assez marquée, que vous allez retrouver d'une certaine manière sur ce Blue Songo de Sonny Rollins. C'est extrait d'un album qui s'appelle What's New, un album marqué aussi beaucoup par le calypso, donc la musique des Antilles, donc à laquelle Sonny Rollins est particulièrement attaché de par son héritage familial. Et donc je vous propose d'écouter ce morceau. On est encore une fois en 1962, Blue Songo.

Voilà, Candido Camero était au bongo Jim Hall à la guitare sur ce Blues Songo donc de 1962. On évoquait tout à l'heure la composition de Sonny Rollins, Oléo, donc qui a été enregistrée pour la première fois avec Miles Davis. On y revient un tout petit peu plus tard. On est en 1959. Sonny Rollins fait une tournée en Europe, notamment en Europe du Nord, mais aussi en Suisse. Et donc, cet Oléo a été enregistré pour la première fois donc sur le disque Bag's Groove en 54, donc avec Miles. Elle est basée en fait sur les accords du standard de jazz de Gershwin, I Got Rhythm, qui a été joué, rejoué, rejoué par des dizaines de musiciens. Pour ce morceau, Sonny Rollins s'est accompagné de deux musiciens exceptionnels. Andrew Grimes à la basse et Pete LaRocca à la batterie. On avait parlé il n'y a pas si longtemps que ça avec Eric de ce batteur, donc Pete LaRocca. Pour la petite histoire, si vous voulez voir ou écouter plutôt d'autres versions de Léo, il y en a évidemment une quantité importante. Peut-être commencer par la version de Bill Evans en 59 sur Everybody Digs Bill Evans. Voilà, on écoute Oléo, on est donc en 59. En Europe, composition de Sonny Rollins.

Voilà, on en a terminé avec Sonny Rollins pour cette fois-ci, bien sûr. On retrouvera évidemment Sonny Rollins dans d'autres émissions de Jazz Feeling. Je vous rappelle les disques que je vous ai présentés. Tout d'abord, Sonny Rollins avec le Modern Jazz Quartet. C'est un disque prestige de 1953. Pas mal de disques ont été réédités d'ailleurs. Certains, si vous êtes intéressé, si vous jetez un petit coup d'œil, certains ont même été, depuis les originaux bien sûr, ont même été complétés par pas mal de prises alternatives, voire de morceaux qui avaient été enregistrés et qui n'ont pas paru à l'époque sur les enregistrements. On écoutait ensuite un disque sous le nom de Clifford Brown et Max Roach, donc, dans lequel apparaît Sonny Rollins. C'est le disque At Basin Street, c'est un disque de 1956 sur le label MRC. Ensuite, le Nukestein, c'est un des disques importants de Sonny Rollins, peut-être pas le plus important, mais ça reste à démontrer. C'est un disque Blue Note qui date de 1957. Ensuite, le Way Out West, on va dire le disque du cowboy Sonny Rollins, c'était en 1957 sur le label Contemporary. The Bridge, donc le retour de Sonny Rollins en 62 chez RCA Victor. Le What's New aussi, important pour toujours la même année 62, même label RCA Victor, pour se rendre compte un petit peu de l'influence des musiques caraïbes, des musiques antillaises sur Sonny Rollins. Et puis on termine par un Live in Europe en 1959. Sonny Rollins en trio. Plusieurs albums, un CD simple on va dire, et puis un gros travail qui a été fait sur l'ensemble des morceaux joués par Rollins durant sa tournée européenne. Voilà. Allez, pour en parler, parce que c'est important quand même, il y a d'autres disques de Sonny Rollins hein, qui sont superbes, je pense à Saxophone Colossus. C'est probablement d'ailleurs à la suite de ce titre, de cet album, que au moment de sa mort il y a quelques jours, donc beaucoup de journaux ont repris l'expression colosse du saxophone. Je vous avais cité tout à l'heure Radio France, le Nouvel Obs, etc. C'est une désignation qui lui est restée. Je pense à Taylor Madness, que j'ai évoqué tout à l'heure avec John Coltrane, un Sonny Rollins on Impulse, c'est le label de Coltrane à l'époque, donc c'est Sonny Rollins est allé y faire un tour. Donc voilà, il y en a beaucoup, on en reparlera forcément à un moment ou à un autre de nos émissions de Jazz Feeling sur RFL 101. Voilà, bah écoutez, bonne soirée, profitez bien de Sonny Rollins, vous pouvez feuilleter la presse aussi, il y a eu pas mal d'articles qui ont été publiés, on va dire assez inégal sur le plan du contenu, mais il y a quand même de bonnes choses. Et puis bon, on se retrouve une prochaine fois. Merci à toi Abdelkader pour la technique de cette émission. Au revoir à toutes et à tous.

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